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1: Moi, Hitler, je l'ai dans le blair, chantait Edith Piaf en 1936, ce qui signifie, moi, Hitler, je l'ai dans le nez, autrement dit, il me déplaît, il me met en colère. Et avant de donner la parole à notre second invité, Pierre Singaravelou, on se doit d'aborder la question de l'implication de l'industrie chimique dans la Shoah, le cas du Zyklon B. Alors l'entreprise, je l'ai lu dans vos articles scientifiques, Hervé Joly, s'appelle De Gaeche. Et à partir de 1936, cette entreprise utilise du Zyklon B pour l'épouillage des vêtements dans ce que l'entreprise appelle elle-même des chambres à gaz en circuit fermé avec ventilation mécanique. Et voici leur pub. Le possesseur d'une chambre à gaz De Gaeche est naturellement un client permanent de produits de gazage De Gaeche. Alors évidemment, moi j'étais complètement sidérée en lisant votre article passionnant, Hervé Joly, sur ce sujet. Et immédiatement, je me suis demandé dans quelle mesure la propagande, la publicité de cette entreprise De Gaeche a pu trouver écho dans l'idéologie raciale de la SS.
2: Oui, alors le Zyklon B existait déjà depuis les années 20 et était utilisé dans le monde entier. Hein. La De Gaeche était justement l'une de ces entreprises allemandes qui exportait énormément et la plus grande part de sa production était exportée. Et là encore, c'est une entreprise qui s'est heurtée à un repli sur le territoire national, même s'ils ont continué d'exporter, notamment dans les pays neutres, jusqu'en 1944. Évidemment, la part des exportations a chuté. En revanche, le nazisme a représenté un débouché nouveau considérable. Pourquoi ? Parce que le Zyklon B, c'est un gaz qui vise à lutter contre tous les parasites, aussi bien les nuisibles, les rats, les insectes. On en utilise dans des navires pour nettoyer les cales.
1: On retrouve le vocabulaire nazi lorsqu'il désigne le juif comme l'ennemi intérieur, avec tout ce vocabulaire, tout ce bestiaire. Donc, je repose ma question. Est-ce que vous pouvez imaginer que la publicité de cette entreprise, d'une certaine façon, rencontre le discours raciste et discriminatoire, exterminateur des nazis à l'égard des juifs.
2: Oui, alors le système concentrationnaire de la SS a été, dès le départ, un grand utilisateur du Zyklon B et des produits désinfectants de la De Gaeche, parce qu'on était dans beaucoup de lieux collectifs, avec des risques de les poules, typhus, etc. Donc il y avait au départ un usage normal du Zyklon B qui était très important dans toutes les structures de la SS, notamment donc dans tous les camps de concentration à Auschwitz, etc. Et moi, je pense plutôt pas tellement à l'initiative de l'entreprise. Les SS ont pensé à détourner un moment ce gaz pour un usage criminel homicide. Alors évidemment, on peut dire que toute cette propagande de l'entreprise sur les nuisibles, etc., a pu faire écho à vocabulaire nazi qui visait à considérer certaines populations, en particulier les juifs, comme des nuisibles. En même temps, bon, c'est difficile de dire que c'est... je pense que les nazis n'avaient pas besoin du discours de cette entreprise pour penser à exterminer les juifs. D'ailleurs, ils l'ont fait de bien d'autres méthodes. La Shoah par balles, les camions au monoxyde de carbone, etc. Bon, on sait que seulement à peu près un cinquième des 6 millions de juifs exterminés l'ont été avec du Zyklon B.
1: Néanmoins, Hervé Joly, vous montrez qu'à partir de 1942, à partir de ce plan d'extermination massive des juifs d'Europe, ce plan industriel d'extermination des juifs d'Europe avec la chambre à gaz et l'usage du Zyklon B, alors là, c'est le jackpot pour l'entreprise De Gaeche.
2: C'est le jackpot.
1: Bah, vous donnez des chiffres, quand même. Vous montrez qu'effectivement, il y a une marche incroyable. Est-ce qu'ils peuvent vendre ce gaz qui est létal, qui est mortel, sans imaginer une seconde l'usage dont les nazis
2: Je pense qu'ils savaient. Je pense qu'ils savaient, plus ou moins, qu'il y avait ce détournement homicide. Mais c'est pas un jackpot, parce que par rapport aux quelques 400 tonnes qui produisait et qui vendait

0: Encore, comme je disais, juste en 44, ils en vendent encore en Suisse, en Suède, etc. Donc, la SS est une très bonne cliente, mais le détournement homicide, même quand les chambres à gaz d'Auschwitz tournent à plein régime, c'est quelques tonnes. Donc ça reste une faible part de leur production, parce que en fait, entasser des gens dans une chambre à gaz et les gazer avec du cyclone B. C'est terrible à dire, mais il n'en faut pas une très grande quantité, parce que les humains sont beaucoup plus vulnérables que les poux ou les souris.
1: Néanmoins, on est en temps de guerre. C'est une entreprise qui va quand même très très bien s'en sortir en temps de guerre. Est-ce que vous avez beaucoup travaillé là-dessus ? C'est une entreprise qui a fait quand même du profit en temps de guerre, dans ces conditions-là. Pour vous, est-ce que cette entreprise a une responsabilité, puisqu'on parle des marchands de guerre ?
0: Cette entreprise a une responsabilité. Je pense qu'ils savaient qu'il y avait un détournement. Déjà, ils avaient normalement cette entreprise avait basé toute sa réputation, parce que l'usage normal du cyclone B dans des navires, dans des bâtiments d'habitation, dans des casernes, etc., était extrêmement dangereux, parce que il fallait toujours éviter que des humains rentrent au mauvais moment et en soient victimes. Donc cette entreprise avait basé toute sa réputation sur la qualité du travail qu'il faisait, extrêmement sûr, pour avec leur professionnalisme, pour utiliser ce gaz, ventiler les locaux pour éviter que ça soit dangereux, etc. Et ils avaient accepté que les SS qu'ils avaient formés puissent s'en servir eux-mêmes sans faire appel à leurs professionnels. Bon, il est assez probable, vu les quantités que commandait la SS, qu'à un moment, ils ont dû se douter qu'il y avait détournement homicide. Mais après, voilà, c'est une responsabilité morale qui est importante, qui a d'ailleurs valu procès. Il y a même eu un des dirigeants d'une filiale qui a été condamné à mort. Voilà, mais en termes strictement économiques, alors c'est terrible de dire ça, ils n'ont pas gagné beaucoup d'argent grâce à ça. Parce qu'en plus, ils gagnaient surtout de l'argent justement par les fumigations qu'ils faisaient, par tout leur personnel spécialisé qui venait appliquer ce gaz dans des locaux fermés. Finalement, le vendre à la SS qui le détournait, c'était pas financièrement très intéressant pour eux. Mais ça n'empêche pas que leur responsabilité morale soit considérable.
1: On a bien compris que c'était pas uniquement la question du profit qui était en jeu. Pierre Singaravelou, ce thème, marchand de guerre, vous qui pratiquez l'histoire globale, et on va développer votre approche tout au long de la seconde partie de cette émission. Qu'est-ce que ça vous inspire, vous qui avez une vision longue et large de l'histoire ?
2: Disons que pour qui s'intéresse à la colonisation, il est souvent difficile de distinguer très clairement le domaine du commerce de celui de la guerre. Et si on songe au XVIIIe siècle, par exemple, et à l'expansion de l'Europe aux quatre coins du monde, cette colonisation, eh bien, s'opère grâce à des entreprises privées. Ces conquêtes s'effectuent à travers ce qu'on appelait les compagnies à charte, donc des compagnies privées qui bénéficiaient de droits régaliens qui leur étaient accordés par les couronnes européennes, et tous les grands pays européens ont procédé de la sorte. Vous connaissez la compagnie des Indes occidentales, la compagnie des Indes orientales, britannique, française, la VOC hollandaise, etc. Donc c'est un modèle qui prédomine sous l'Ancien Régime, au XVIIe et au XVIIIe siècle. Et ce sont donc des compagnies qui agissent au nom des États européens, qui possèdent leur propre tribunal, leur propre armée, leur propre capacité aussi diplomatique à signer des traités avec des souverains locaux. Et donc ce sont ces compagnies qui font la guerre. Qui font la guerre en même temps qu'elles font le commerce, puisqu'elles bénéficient en contrepartie de monopoles de commerce, de monopoles sur des produits qui font leur fortune en Europe.
1: Donc au fond, la privatisation de la guerre, comme on peut le voir pour celles et ceux qui travaillent pour la Russie de façon privée, pour des pays
2: pour les États-Unis,
1: africains, pour les États-Unis, ça ne date pas d'aujourd'hui.
2: Oui, le modèle des compagnies à charte a été réactualisé par certains théoriciens états-uniens ces dernières années, au sujet notamment de la privatisation de la guerre et le fait de confier... Là, c'est pour les États-Unis, ça vaut aussi pour la Russie, de confier un certain nombre d'opérations à des sociétés militaires privées qui peuvent être rémunérées par certains États de manière, comment dirais-je, concrète, en nature, si je puis dire, par des concessions minières ou par d'autres avantages.

0: Vous êtes bien sur RFI à l'écoute des mamans du Congo dans la Marche du Monde. Une émission enregistrée en public au 29e rendez-vous de l'histoire à Blois qui annonce 58 000 entrées pour son festival. Un festival peuplé de rencontres avec des historiens et des historiennes de toutes les époques et de toutes les tendances. Des chercheurs qui sont aussi des auteurs et qui viennent nous présenter leurs livres comme vous, Pierre Singaravelou. Vous êtes professeur d'histoire contemporaine à l'Université Paris 1 Panthéon-Sorbonne. Vous êtes membre senior de l'Institut universitaire de France et nous allons évoquer ensemble votre propre fabrique de l'histoire, une histoire globale dont vous nous partagez la part la plus intime, à savoir votre itinéraire personnel, ce qui va nous permettre d'explorer avec le son et les archives quelques repères clés de votre parcours. Alors tout d'abord, essayons de revenir sur la façon dont votre goût pour l'histoire, à hauteur d'hommes, de femmes, d'enfants, a pu se forger, en convoquant peut-être le petit Pierre que vous étiez grandi près de Bordeaux, et ses lectures. Quelles seraient ces lectures d'enfance qui vous auraient marqué et donné le goût des autres, Pierre Singaravelou?
1: Oui, alors j'insiste sur le souvenir de cette vie quotidienne d'enfant et d'adolescent, et j'ai essayé de me remémorer ce qui m'avait le plus marqué. Et il se trouve que en y réfléchissant, pendant plusieurs années, entre l'âge de 7 ans sans doute et 12-13 ans, il y a une collection de livres, mais qui a marqué évidemment des centaines de milliers, voire des millions d'entre nous, une collection de livres chez Hachette, qui a été créé en 1977, qui est par ailleurs ma date de naissance et puis qui a existé pendant plusieurs décennies, qui s'intitule « La vie privée des hommes ». Et qui a été créé par un historien bien connu, Pierre Miquel. Et dans cette collection, il proposait de raconter l'histoire de l'humanité. Alors, c'était apparemment le récit bien huilé de l'histoire universelle qu'on connaît depuis le XVIIIe siècle, avec cette suite de civilisations depuis l'Égypte ancienne jusqu'aux États-Unis du XXe siècle, en passant par la Grèce, la Rome antique, Byzance, etc. Bon, moi, c'est une histoire qui me fasciné et qui m'intéresse toujours.
0: Écoutons justement la voix de l'historien Pierre Miquel et la façon dont lui-même présente sa collection. Nous sommes sur France Inter en 1984.
2: Comment faire pour que un enfant qui a envie de lire et qui lit, à qui on dit tiens tu devrais peut-être lire ça, comment faire pour qu'il ne réagisse pas en disant tiens la vie privée des hommes au temps de la Grande Guerre c'est encore de l'histoire et l'histoire je la prends en classe. Comment est-ce qu'on peut passer du côté éducatif et du côté forcé qu'il y a dans les heures de classe à cette distraction que doit être finalement la lecture chez soi?
3: C'est ça, il faut mettre dans le livre tout ce qui n'est pas en classe et tout ce qui prolonge la classe en même temps et tout ce qui donne envie d'aller plus loin en classe. Alors ça c'est notre travail, c'est un travail de suggestion, c'est un travail qui s'apparente beaucoup à celui du spectacle et non pas de l'éducation, c'est-à-dire qu'il s'agit de donner aux enfants l'envie d'entrer dans un monde qui est un monde qui leur est étranger, c'est vrai, et qui leur est souvent étranger parce que justement en classe l'histoire a été tellement abandonnée pendant longtemps. Heureusement, maintenant, on revient très justement sur l'enseignement de l'histoire. Alors, tout ce que vous trouvez dans les archives qui est un peu curieux, un peu très hautement significatif pour un enfant qui frappe son imagination, par exemple. Comme ça a frappé la mienne. Quand j'étais enfant, j'ai lu des récits sur la guerre de 14. Moi, ma guerre de 14, je l'ai apprise dans la semaine de Suzette, les histoires de Bécassine. Mais ces livres sont faits pour attirer justement toute la faculté d'imagination et de curiosité que peut avoir l'enfant pour des périodes qui sont, il faut bien le dire, aujourd'hui assez inconnues.
0: La voix de Pierre Miquel dans La Marche du Monde, entre les oreilles de notre invité Pierre Singaravelou, redevenu enfant. Est-ce qu'il y a une couverture qui vous a particulièrement marqué dans votre collection, La vie privée des hommes?
1: Oui, alors Miquel le rappelle bien, ce qui distingue son approche de, disons, une manière de présenter l'histoire, et notamment aussi aux enfants jusque-là, c'est qu'il s'intéresse prioritairement aux vies minuscules, à la vie quotidienne des paysans, des artisans, c'est-à-dire de toutes celles et ceux qui constituaient la majeure partie des sociétés anciennes, et pas, si vous voulez, les rois, les reines, les élites. Et donc, c'est vrai qu'il y a un volume qui est apparu en 1991 et qui porte sur la découverte de l'Amérique, la vie privée des hommes au temps de la découverte de l'Amérique. Et sur cette couverture très troublante, eh bien, on voit au premier plan des Amérindiens, trois jeunes Amérindiens, dont un, le plus jeune, se tourne vers nous, le lecteur ou la lectrice, et nous regarde droit dans les yeux. Et les deux autres sont comme cela dans la végétation, donc on ne voit quasiment qu'eux, hein, mais on voit qu'ils se tournent vers, eh bien, la mer. Et au loin, dans la mer, qu'est-ce qu'il y a sur la mer? Eh bien, une barque avec, on reconnaît le profil de Christophe Colomb, tout en noir, avec son couvre-chef noir, debout sur la barque. Et derrière cette barque, eh bien, les trois vaisseaux, ces trois fameux bateaux. Et donc, à ce moment-là, évidemment, quand je vois le livre, je ne pense pas à l'histoire globale, à l'inversion du regard, etc. Mais ce qui est formidable, c'est que à travers ce volume rédigé par Philippe Parer, eh bien, c'est précisément ce qu'il propose, c'est-à-dire cette inversion de perspective, l'histoire vue par la majeure partie des populations concernées, en l'occurrence là, les Amérindiens.
0: Et cette question de l'histoire autrement, de cette écriture de l'histoire ouverte au point de vue des autres, ont été théorisées, notamment dans les années 60, avec les Subaltern Studies. Alors, je vais vous demander de faire un petit peu le professeur. En deux mots, qu'est-ce que ça veut dire, cette approche des Subaltern Studies?
1: Alors, en deux mots, il faut d'abord, c'est ce que j'essaie de faire, remonter un peu en amont aux travaux proposés par les grands intellectuels africains, asiatiques, arabes, qui depuis le milieu du 19e siècle remettent en cause le grand récit occidental, hein, le grand récit de la domination de l'Europe, qui en fait n'a été qu'une parenthèse, et il faut bien le comprendre pour comprendre la situation dans laquelle nous nous retrouvons, puisque cette parenthèse est en train de se fermé. Et donc ces intellectuels, eh bien, c'est James Africanus Horton, donc en Afrique de l'Ouest en 1868, qui pour la première fois parle de la modernité des sociétés africaines. On est en 1868. C'est le futur Ho Chi Minh qui s'appelle Nguyen Ai Quoc et qui en 1924 écrit un texte fameux où il critique l'eurocentrisme de Marx. Vous vous rendez compte, hein? On est en 1924 et il dit, bah oui, l'histoire de Marx, elle est fondée sur une philosophie de l'histoire, mais quelle histoire? Celle de l'Europe, pas celle du monde. Et on pourrait aller jusqu'à Nehru qui propose, Nehru, Jawaharlal Nehru, le premier ministre de l'Inde, qui écrit des lettres à sa fille qui donneront un livre publié en 1934 qui s'intitule Glimpses of World History, où c'est un des premiers à théoriser l'histoire mondiale. Il écrit à sa fille la fameuse Indira Gandhi, hein, qui deviendra elle-même première ministre de l'Inde. Il lui écrit alors qu'il est en prison, il lui écrit qu'on ne peut pas comprendre l'histoire d'un pays, quel qu'il soit, il parle de l'Inde, mais ça vaut pour la France, si on ne s'intéresse pas au reste du monde. Et c'est une révolution historiographique qu'il propose. Alors, il n'est pas historien, donc il ne va pas la prolonger. Mais c'est pour dire que, au fond, cette généalogie, eh bien, on la retrouve naturellement chez Marc Bloch et Lucien Febvre, qui, avec les Annales, ouvre grand les fenêtres de l'histoire sur le monde, bien avant les années 1980, où là se développent les Subaltern Studies, vous avez raison. Ce sont des historiens indiens qui travaillent avec des historiens britanniques, hein, et qui proposent une histoire par le bas. Pour écrire l'histoire des sans-voix, redonner une voix aux sans-voix, on revient à Pierre Michel d'une certaine manière, hein. C'est la même, à peu près la même période pour le début des Subaltern Studies, c'est-à-dire s'intéresser à tous ceux qui n'ont pas laissé d'archives, à ces paysans indiens dont la voix a été écrasée pas seulement par les colonisateurs britanniques, c'est ça qui est intéressant. Cette voix a été aussi oblitérée par les élites indiennes, ce fameux Nehru dont je viens de parler, c'est-à-dire par le discours officiel de la bourgeoisie nationaliste qui a obtenu l'indépendance et qui a imposé un récit surplombant pour des décennies et qui n'a pas pris en compte ces voix majoritaires, ces voix paysannes, ces voix d'artisans.
0: Pierre Saint-Garavelou, je vous propose et je propose à notre public ici à Blois et à nos auditeurs que l'on revienne à votre royaume d'enfance, formule chère à Saint-Gor, et à votre voyage en Inde, une Inde paternelle, dont la découverte, et particulièrement la découverte de la ville de Pondichéry, vous a laissé des souvenirs sonores très précis.

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1: Quel parcours qui nous a été inspiré par votre livre, Pierre Tsangarabello. Et dans cette balade sonore, on traverse les rues de Pondichéry en rickshaw, on entend la musique pop de ces années-là, on entend des prières à Ganesh, et à la fin, on entend la voix de Gandhi. Pour quelle raison?
2: Parce qu'on arrive donc devant cette grande statue de Gandhi qui surplombe la mer, hein. Et c'est vrai que voilà, ça a été un moment important, et puis, mais en même temps, un moment, le début, disons, d'un questionnement sur ce qu'est l'identité. D'abord, c'est une découverte d'un enfant qui est un enfant de la banlieue de Bordeaux, qui a vécu quelques années aux Antilles parce que mes parents travaillaient, étaient enseignants donc en Guadeloupe, et qui découvre en fait que à l'âge de 7 ans, que son père n'est pas juste un Bordelais très bronzé, quoi. C'est-à-dire que il découvre qu'en fait, il vient vraiment d'ailleurs et que tous les autres habitants de ce coin du sud-est de l'Inde lui ressemblent beaucoup. Ce sont des Tamouls, et donc c'est une culture qui est qui m'est totalement étrangère, qui est d'une grande complexité. C'est-à-dire que j'ai tout de suite le sentiment que je ne pourrais pas jamais vraiment y accéder, parce que c'est une langue très compliquée à apprendre quand on ne l'a pas quand on l'a pas apprise tout petit. Et puis c'est une littérature multimillénaire, et donc il y a cette découverte de l'Inde où, en fait, en tant qu'enfant métis, eh bien c'est aussi le moment où je commence à traquer les signes d'interaction entre la France et l'Inde. Et là, à Pondichéry, en fait, tout respire l'histoire et le passé colonial, parce que c'est une ville magnifique et constituée d'un quartier colonial qu'on appelle la Ville Blanche, hein, avec cette architecture coloniale française remontant au 18e, 19e siècle. Et puis il y a la ville dite indigène, la ville tamoule, hein, qui jouxte l'autre et qui est séparée simplement par un canal. Et donc c'est vrai que je pense que c'est à partir de ce moment-là, de ce voyage, ce premier voyage en Inde, où je n'ai cessé de me demander, enfant et même adolescent, voilà, qu'est-ce que ça signifiait d'être français ou indien.
1: Pierre Tsangarabello. Tsangarabello, c'est le frangin de Ganesh.
2: Oui.
1: Et Tsangarabello, c'est le dieu, un dieu guerrier.
2: C'est le dieu de la guerre.
1: Et dans la cour de l'école, vos camarades de classe jouent avec votre...
2: Oui, dans la cour d'école, c'est normal. Il me surnomme, pas tous, hein, mais disons quelques camarades inventifs, me surnomme singe garage à vélo.
1: Et plus tard, on vous appelle l'exotique.
2: Voilà, mais ça c'est très intéressant, parce que ça nous raconte une France qui est celle des années 80, où en fait dans la banlieue de Bordeaux, on n'était pas très nombreux à être basanés ou un peu bronzés, et donc j'ai un camarade qui lui aussi était immigré, mais lui d'Alsace, hein, et qui m'avait surnommé l'exotique, et c'est vrai que c'était plutôt là aussi inoffensif. Et c'est vrai que c'est une période intéressante de jeunesse où je me dis, au fond, je suis né ici, j'aurais pu naître ailleurs, et donc qu'est-ce que ça signifie? Ça signifie que le lieu de naissance est totalement contingent, et donc l'identité est contingente elle aussi, hein. Et ça, donc, c'est à la fois, si vous voulez, une leçon de l'hindouisme pour les nuls, hein, pour les grands débutants. C'est le fameux, vous savez, c'est la fameuse réincarnation, quoi. C'est-à-dire que on se réincarne suivant son karma en être magnifique ou en être hideux en fonction de ce qu'on a fait. Et donc ça tout petit, ça c'est un peu c'est ce qu'on sait à peu près tous de l'hindouisme, hein. Donc ça, à l'âge de 7 ans, on peut le comprendre. Et donc ça nourrit quelque chose sur l'identité, sur le fait que nous sommes tous des passants, que quelque chose qui va ensuite être alimenté par beaucoup d'autres choses, hein.
1: Et être métis, c'est aussi une façon d'être au monde. Est-ce que c'est aussi une façon d'être au tout le monde, pour reprendre la formule de l'écrivain martiniquais Édouard Glissant, à savoir cette mise en contact des cultures les unes avec les autres? Est-ce qu'il y a un lien à faire avec votre appréhension de l'histoire aujourd'hui.
2: Ben, disons que d'abord être métis, je pense qu'on est tous comment dirais-je métis d'une manière ou d'une autre, dans le sens où en fait tout dépend votre étalon, c'est-à-dire que le fait que votre maman soit basque et votre père soit breton, c'est quand même un métissage considérable, et pourtant on n'appelle pas ça métissage. Bon, vous voyez, donc à part si vous voulez nos quelques compatriotes qui sont issus d'un même village depuis des générations, et ça existe, hein. Le métissage, c'est le brassage de la population française qui est très ancien à l'échelle de ce qui va devenir la France, et ce qui n'est pas la France, disons, pendant très longtemps, donc des différentes régions qui la composent aujourd'hui, ça a été constitutif de notre pays. Mais je dirais que ce métissage là en particulier, ce métissage franco-indien, a sans doute forgé, ou disons contribué à forger, ma vision de la colonisation en grande partie. C'est-à-dire que certes, il fallait s'intéresser à la colonisation comme chosification, pour reprendre le terme d'Aimé Césaire dans le discours sur le colonialisme, et évidemment s'intéresser à la question de la domination, ce que je fais depuis 25 ans, la question évidemment des massacres, de la violence coloniale, mais on ne pouvait pas en rester là. Il fallait aussi comprendre la question des interactions, des interactions culturelles, économiques, naturellement, politiques, qui ont rendu possible ces empires coloniaux.
1: Est-ce qu'il s'agit de remplacer le discours des vainqueurs par celui des vaincus ?
2: Alors non, ça n'a aucun sens, parce que c'est, si vous voulez, là, français que nous sommes, on s'aperçoit que c'est une très mauvaise chose, puisque c'est ce que sont en train de faire les nouvelles grandes puissances à l'échelle du globe. C'est-à-dire la Chine de Xi Jinping, la Turquie d'Erdogan, l'Inde de Narendra Modi. Hein, Narendra Modi n'a qu'un mot à la bouche, hein, c'est décolonisons, hein, avec parfois des choses qui peuvent être intéressantes lorsqu'il exige un certain nombre de restitutions, et il s'adresse là à l'État britannique. Mais évidemment, ce qui est dangereux dans la décolonisation promue par les États à tendance autoritaire, ou même les dictature en l'occurrence, pour la Chine, hein, parce que l'Inde est encore une démocratie libérale, eh bien c'est que cette décolonisation suppose dans l'esprit de ceux qui la promeuvent un retour à une pureté originelle totalement fantasmée. Hein. Donc cette inversion de perspective, eh bien, ne doit pas induire une manipulation, une réécriture de l'histoire comme celle qui est proposée, parce que c'est vraiment le cas, ce qui est proposé par les hindouistes, c'est-à-dire les intégristes hindous aujourd'hui du BJP en Inde, et le Parti communiste de Xi Jinping en Chine, qui propose depuis plusieurs années une véritable réécriture de l'histoire, de laquelle sont épurées toutes les influences extérieures, les Mogols musulmans en Inde ou les minorités en Chine.
1: Alors, si vous défendez plutôt une fabrique de l'histoire, une écriture de l'histoire qui conjuguerait la multiplicité des sources, en intégrant évidemment l'histoire du Sud global, en intégrant d'autres sources orales, islamiques, puisque les lettrés islamiques écrivaient, on pense à la bibliothèque de Tombouctou et d'autres. Est-ce que le danger, ce n'est pas un éparpillement des points de vue, puisque c'est une écriture aussi qui se veut participative, en multipliant les auteurs, vous dirigez des livres qui sont des gros livres avec énormément de contributeurs. Est-ce que le danger, Pierre Saint-Garavelou, ce n'est pas un éparpillement des points de vue et finalement une perte, si j'oserais, du sens de l'histoire ?
2: Alors c'est tout le contraire. C'est je pense que c'est une manière d'accroître notre réflexivité, et en fait cette histoire dite mondiale, elle n'invalide pas les autres types d'histoire, au contraire, à toutes les autres échelles. Au contraire, l'histoire locale, l'histoire nationale sont absolument nécessaires à l'écriture de l'histoire mondiale. La seule certitude que j'ai et que je partage heureusement avec nombre d'historiennes et d'historiens, c'est que toutes les histoires qui nous intéressent aujourd'hui, eh bien l'histoire de Blois, l'histoire de la France, l'histoire de l'Europe, ne sont que des fragments d'histoire. Et ces fragments d'histoire ne prennent sens précisément que si on les recontextualise dans précisément au sein de l'histoire mondiale.
1: Hervé Joly, ça veut dire travailler beaucoup, beaucoup, beaucoup, beaucoup, ça, ce que propose Pierre Sangarévélo. Qu'est-ce que vous en pensez?
3: Oui, non, mais moi, je suis rassuré que nous disent que l'histoire locale ou l'histoire nationale reste importante. Bah, mais de toute façon, toute démarche d'historien doit être comparative. Je veux dire, si on fait une histoire locale, il faut pas s'intéresser qu'au village, à la communauté avec laquelle on travaille, il faut comparer avec d'autres. Si on fait de l'histoire nationale, il faut comparer avec d'autres pays. Si quand on fait de l'histoire d'une période, il faut comparer avec d'autres périodes, etc. Donc toute histoire est comparative, donc finalement toute histoire est globale.
1: Et vous aviez le même directeur de thèse tous les deux.
2: Oui, ceci explique cela. Christophe Charles, qui est un immense historien, qui est un des principaux promoteurs de l'histoire comparée en Europe, et qui d'ailleurs publie en octobre La Société des Impressionnistes.
1: Merci beaucoup Pierre Sangarévélo, merci beaucoup Hervé Joly. Ainsi s'achève cette émission enregistrée en public au Café Fluxus pour ses 29e rendez-vous de l'histoire de Blois, signé Valérie Niveau avec les moyens externes de RFI Stéphane Defossé et mise en onde par Aurel Charlieu. 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
0: Jérôme Bastion.
4: À la une de ce journal, l'ONU réclame la libération immédiate de toutes les personnes détenues arbitrairement. Le message s'adresse aux autorités indiennes qui ont multiplié les arrestations ce samedi pour empêcher une nouvelle manifestation du parti dit des cafards. Grave escalade de la tension entre les rebelles houthis du Yémen et l'Arabie Saoudite après le bombardement de l'aéroport international de Riyad qui a fait 12 morts et plus de 300 blessés samedi. Le président Trump qualifie l'attaque d'inacceptable. En France, quelques centaines de personnes se sont rassemblées pour dénoncer les frappes israéliennes qui se répètent chaque jour à Gaza, 3 ans après le début de la guerre. Nous entendrons l'une des manifestantes dans le rassemblement parisien. Et pour une fin de carrière jusque-là flamboyante, c'est une sortie peu glorieuse que s'offre le Portugais Ronaldo, ainsi qu'à ses fans. À 41 ans, il est suspendu par sa fédération après avoir quitté l'entraînement de son équipe avant une rencontre internationale pour laquelle il n'était pas sur la feuille de match. Les autorités indiennes emploient les grands moyens pour empêcher la contestation étudiante. Artères de New Delhi, vides aussi et surtout des arrestations par milliers de personnalités de la société civile, dont les principaux leaders du mouvement des cafards, à l'origine de ce mouvement réclamant le départ du président de la commission électorale. La révision des listes électorales a en effet conduit à la radiation de 130 millions d'électeurs pour favoriser le BJP de Narendra Modi, le Premier ministre, d'après les accusations de la presse. Résultat, ce samedi, la situation était explosive à New Delhi, nous explique notre correspondant Abdullah Erali.
5: Des barrages quadrillent chaque artère de la capitale indienne, cadenassée au grand désarroi des habitants. Ici, une habitante raconte « Je dois aller travailler ». Un homme ajoute que l'accès à l'hôpital est fermé. En même temps, la répression politique s'accélère. Les leaders du mouvement des cafards sont traqués. Cette scène surréaliste est filmée dans un appareil d'Air India. Abhijit Dibke, le fondateur du mouvement des cafards, est arrêté sur son siège par la police.
6: Regardez ce qui est devenu cette nation. Nous sommes arrêtés directement dans l'avion. Même sous Indira Gandhi, ce n'était pas comme ça. C'est la dictature.
5: En début d'après-midi, la police frappe un autre coup en interpellant Neha Bora, la figure de proue de la fronde étudiante. Des milliers de manifestants arrêtés sont parqués dans des centres de rétention improvisés face à un potentiel de mobilisation historique provoqué par la radiation de 130 millions d'électeurs. Le pouvoir a choisi le coup de balai sécuritaire. Abdullah Eradi, New Delhi, RFI.
4: Nous sommes préoccupés par les informations faisant état de détentions massives en Inde visant des manifestants, des leaders de la contestation, des membres d'organisations de la société civile, des avocats et des journalistes, et ce avant et pendant les manifestations de grande ampleur qui se tenaient samedi à New Delhi, a déclaré dans un communiqué le porte-parole du Haut Commissariat aux droits de l'homme de l'ONU, Tamin Al-Khitan, qui demande la libération immédiate et inconditionnelle de toutes les personnes détenues arbitrairement. Fin de citation. L'aéroport de Riyad est une nouvelle fois frappé par un missile ce samedi après-midi. L'attaque a fait au moins 12 morts et plus de 300 blessés. Tous les vols ont été suspendus. Cette attaque meurtrière, la plus grave de la dernière décennie, constitue une grave escalade pour l'émissaire de l'ONU pour le Yémen, Hans Grundberg. De telles actions constituent une grave menace pour la sécurité régionale, perpétuent les cycles de violence et compliquent encore davantage les efforts de paix pour le Yémen, a-t-il dit, exhortant les Houthis à mettre fin à ces attaques contre des cibles civiles en Arabie Saoudite. De son côté, le président américain Donald Trump a estimé que ce qui s'est passé en Arabie Saoudite n'est pas acceptable et d'indiquer aux journalistes qu'il allait s'entretenir avec le prince héritier Mohammed Ben Salman pour décider très rapidement si son pays, les États-Unis, se joint aux frappes saoudiennes contre les Houthis. Si Washington n'est pas directement engagé contre les rebelles yéménites, son soutien à Riyad est pourtant réel, explique David Rigoulet-Rose, chercheur à l'Institut français d'analyse stratégique et spécialiste du Moyen-Orient.
0: Il y a eu des demandes explicites du prince héritier Mohammed bin Salman au moment justement où les frappes des Houthis commençaient à se multiplier et une fin de non-recevoir d'un engagement direct, ce qui ne veut pas dire qu'il n'y a pas un soutien américain. Il y a un soutien américain, notamment en termes de renseignement satellitaire, en termes de ciblage opérationnel. Et puis, il y a près de 200 conseillers au sol qui aident justement les forces armées du Royaume saoudien. Mais il n'y avait pas jusqu'à présent, effectivement, il y avait le souci de ne pas de s'engager directement dans la mesure où Donald Trump considérait qu'il était monopolisé de l'autre côté de la péninsule arabique sur le détroit d'Ormuz. Mais la question va se poser crûment maintenant, parce qu'effectivement, il y a une forme d'escalade qui est à l'œuvre et tous les pays se sentent concernés.
4: Le chercheur David Rigoulet-Rose, interrogé par François-Damien Bourgerie. Et du côté des 12 victimes mortelles, on dénombre 4 ressortissants saoudiens, 2 Bangladais, un Américain, un Égyptien, un Argentin, un Syrien, un Palestinien et un Soudanais. Et puis en fin de journée encore, un missile attribué lui aussi aux rebelles houthis du Yémen s'est écrasé à proximité de l'aéroport de Daman, apparemment sans faire de victimes ni de dégâts. Enfin, plus tard dans la nuit, un missile balistique a été intercepté et détruit au sud-est de la capitale Riyad, à proximité de la base aérienne Prince Sultan. RFI, 3h06 et 30 secondes à Paris, 1h06 et 30 secondes en temps universel. Des frappes israéliennes ont tué au moins 5 Palestiniens dans la bande de Gaza lors de 2 attaques distinctes samedi, selon des responsables de la santé de l'enclave. Israël affirme que ces 2 frappes visaient des combattants sans fournir plus d'informations. C'est justement pour protester contre les frappes israéliennes sur Gaza que des milliers de personnes se sont rassemblées samedi dans plusieurs grandes villes européennes. À Londres et à Berlin, des milliers de manifestants ont battu le pavé pour marquer les 3 ans du début de la guerre dans l'enclave palestinienne entre Hamas et Israël. À Paris, par contre, seules quelques centaines de personnes ont répondu à l'appel. Une mobilisation qui s'essouffle alors que l'année dernière, les organisateurs avaient dénombré quelques 10 000 participants. Parmi leurs revendications, remettre la Palestine au cœur des débats et dénoncer l'inaction de la France. Écoutez Nadège, adhérente à l'association France-Palestine Solidarité. Elle était présente place de la République ce samedi.
7: Je suis là parce que la Palestine a toujours besoin de notre mobilisation et qu'on agisse pour montrer notre soutien, mais aussi pour agir vis-à-vis du gouvernement français, vis-à-vis de l'Europe qui laisse faire la situation, laisse faire Netanyahou et on devienne totalement complices tellement ils refusent d'agir. Ils sont complices parce que s'ils décidaient de sanctions, ils montreraient clairement qu'ils veulent s'opposer à Netanyahou. Ils le font pour la Russie, ils le font avec Poutine. Il n'y a aucune raison, si ce n'est de laisser faire, de ne pas sanctionner aujourd'hui Netanyahou, alors qu'il y a un génocide qui est en train d'être commis à Gaza, alors que la Cisjordanie est en passe d'être totalement annexée, que les colons sont d'une brutalité sans nom aujourd'hui, et qu'on en a marre d'entendre le gouvernement français, l'Europe dénoncer sans jamais agir.
4: Des propos recueillis par Juliette Falcon. La Fédération portugaise de football ouvre une procédure disciplinaire contre Cristiano Ronaldo, la star de 41 ans qui est toujours officiellement dans les effectifs de l'équipe du Portugal, mais qui est désormais suspendu. Olivier Pron.
8: En raison de la nature urgente de la procédure, dit-on à Lisbonne, Ronaldo est suspendu dans l'attente de la décision de la commission de discipline de la fédération. Et d'ici là, il est précisé qu'aucune communication ne sera faite jusqu'à la fin de l'instruction du dossier. Le psychodrame qui agite le Portugal depuis 10 jours a débuté pendant la trêve internationale, lorsque Cristiano Ronaldo, 41 ans, on le rappelle, a quitté la sélection furieux d'apprendre qu'il ne jouerait pas face au Danemark en Ligue des Nations. Quelques jours plus tôt, il avait déjà fait part de sa frustration d'être resté sur le banc des remplaçants contre la Norvège. Mercredi, CR7 a réagi sur ses réseaux sociaux. Il s'est excusé auprès des supporters et de ses coéquipiers, ouvrant la voie à un retour en équipe nationale après avoir purgé, écrit-il, la suspension qui me sera appliquée. Mais il a également très vivement critiqué le sélectionneur, Jorge Jesus, qu'il connaît très bien, lui reprochant un manque de respect et une façon autoritaire de lui parler, et lui demandant même de reconnaître son erreur publiquement. D'après les médias portugais, un joueur qui manque un entraînement ou une activité de la sélection à risque de 1 à 6 mois de mise à l'écart.
4: Moralité, on ne peut pas être et avoir été. Il est 3h10 ici à Paris.
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13: Bienvenue à Marara, prononcée Marara. C'est une île monde polynésienne qui n'est pas née d'une explosion de la croûte terrestre, mais dans les hémisphères cérébraux de jeunes artistes tout droit sortis de l'école d'art et de design de la ville d'Amiens. C'est dans le nord de la France et les ch'tis. Leur nom, 15-15.
14: Je connais les côtes, les quatre.
13: Si on ne mange pas de soupe aux choux sur Marara, on y surfe avec une tête de poisson, le Marara étant un poisson volant des eaux du Pacifique. On enregistre aussi dans la chapelle 15, la chapelle 15. Enfin bref, tout est expliqué sur le site de son agence de tourisme et de son ambassade, où vous apprendrez ce qu'est un Afa, un Kaikai ou un Fafaru.
12: Et là, ça sera parfait.
13: Une île que vous entendrez avant de la voir, une île née du son, celui du vent, dans le Vava, des bringues et du Rara.
12: Ouais, je crois pareil partout.
13: Grâce à cette île fantasmagorique, 15-15 défolklorise à sa manière la musique tahitienne. Et pour cette session live, c'est une hydre à 4 têtes qui envahit le grand studio, avec la participation du critique musical Sofian Fanen, qui nous a fait découvrir ce groupe il y a quelques années. Maururu, Sofian. Le quartet est en place avec le titre Afa. Bonsoir.

0: 15-15 sur RFI dans la session live.
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0: Le quartet 15-15 dans la session live qui vient d'interpréter le titre AFA, cet extrait de cet album qui s'appelle Marara.
2: Marara.
0: Simin Siu, flûte nasale, chant, Ennio Nigel, basse, chant, flûte aussi, Robin Maurice McLean qui était à la guitare et dans les chœurs, ainsi que son frère Marvin Maurice McLean au clavier et au chant. Bonsoir messieurs.
2: Yorana.
0: Yorana.
2: Et Yorana.
0: D'accord, Bainé, etc. Oui, non mais on est en plein dans la doudouisation, donc on va tout de suite l'expulser. Je vous présente Sofian Fanon, qui est critique musicale. Sofian, je vous laisse présenter nos amis 15-15.
3: Oui, merci Laurence. C'est vrai que je suis content qu'on les reçoive aujourd'hui. Il y a une vraie suite dans cette émission, parce que j'avais parlé d'eux déjà pour un premier maxi hippie qui s'appelait Atavea, je crois, il y a quelques années. On a reparlé d'eux pour cet album Marara, je n'essaierai pas l'accent, en mars dernier. Et donc je suis extrêmement heureux de les recevoir. Je pense que 15-15, c'est l'un des groupes les plus originaux de la musique en France en ce moment, avec cet album-là, et je lui souhaite vraiment beaucoup de succès. C'est un groupe qui s'est rencontré en 2013, pas autour de la musique, d'ailleurs on en parlera peut-être, mais plutôt autour du graphisme, du design à l'école supérieure d'art et de design d'Amiens, donc des Tahitiens, des métropolitains qui ont cheminé vers la musique assez lentement, assez tranquillement, en faisant grandir leur musique un peu, vraiment sans se presser, morceau après morceau, jusqu'à cet album-là, qui est un album qui mêle le son et l'image avec un apport graphique extrêmement important, en inventant tout un monde géographique, une île sur un site internet, il y a un office de tourisme de Marara, on peut s'y rendre, il y a une radio d'ailleurs,
0: Radio Marara.
3: Voilà, c'est tout un monde, et la beauté musicale est que c'est vraiment un groupe qui s'est posé beaucoup de questions sur justement comment on présente quelque part sa, non pas sa différence mais sa spécificité, c'est-à-dire la langue tahitienne, cette culture que nous en métropole on est assez peu confronté à cette culture-là, si
0: c'est
3: ce
0: loin,
3: n'est
0: c'est très
3: si
0: très
3: ce
0: loin.
3: N'est par un exotisme et comment on le fait sans exotisme justement. Et donc 15-15 moi m'intéresse parce que c'est un groupe de pop international, on va dire, on pourrait le résumer à ça, mais à sa façon. Et dans ce sens-là, il est éminemment moderne parce que on est dans un monde justement où on peut enfin revendiquer un patrimoine, voire même le, je dirais, le mot de folklore, sans être forcément du passé, d'une sorte de choses un peu poussiéreuses ou de choses un peu figées. On est dans un monde où on peut être fièrement de là d'où on est, tout en étant aussi d'ailleurs avec des musiques dans leur son qui viennent également des Caraïbes, du reggaeton, de partout, et qui s'entrecroisent dans une pop d'une modernité absolue et en même temps d'une indépendance totale.
0: Ennio, Simin Siu, des commentaires sur la présentation de Sofian Fanon.
2: Eh ben, tu m'as ému avec tes mots. Hein. Merci beaucoup. Ça fait plaisir et je vois que le travail a au moins porté ses fruits envers certains auditeurs. Au moins, merci. Franchement, Marou.
0: Ennio.
4: Pareil. Enfin, je pense que tu as bien résumé tout l'univers qu'on essaie de rapprocher, en tout cas musicalement, parce que c'est vrai aussi que l'image compte beaucoup pour nous aussi. Bah, clairement, avec même l'album qu'on vient de sortir et tout, c'était un aboutissement qui était logique pour nous de construire ça depuis le début quand on a commencé à faire la musique ensemble, quoi.
0: J'ai honte de poser la prochaine question. Pourquoi vous êtes appelé 15-15?
2: Tu veux la vraie version?
0: Oui.
2: Ah, mince.
0: Ah, non, la fausse alors.
2: Non, inventons.
0: Vous avez raison.
2: Non, en fait, il y a plusieurs versions, mais ça dépend des points de vue. En sortant de l'école, on n'avait aucun bagage musical, et donc il fallait qu'on travaille, et donc on s'était donné un peu cette deadline, une sorte de limite de temps pour pouvoir publier, poster un nouveau morceau et accompagné d'un visuel tous les 15 jours.
0: L'idée du poisson volant, c'est intéressant parce que le poisson volant vit sous l'eau et dans les airs. Et ça, c'est une métaphore, une image qui vous plaît. Pourquoi, Ennio?
4: Pour nous, tout l'important, c'était vraiment de parler de dualité. Et aussi, ben, ce poisson-là, il nous représente, c'est notre symbole. Avec, comment dire, différentes origines. Et même nous aussi, on est AFA. AFA, c'est ce qu'on appelle.
0: Qu'est-ce que c'est qu'un AFA? Ce que vous avez interprété, le titre?
4: Justement, AFA, ça veut dire demi.
0: Demi.
4: Donc, quelqu'un qui aussi qui est...
0: Moi, je vois une bière, mais j'ai mauvais fond, évidemment.
4: Ouais, c'est le métissage. Voilà. Donc, on parle beaucoup de nous aussi, qui on est, parce qu'en gros, et tout, c'est un mélange aussi, nos origines, elles ont été aussi mélangées avec le temps, quoi. Donc,
0: en Polynésie, vous êtes des métros et en métro, vous êtes des Tahitiens, quoi. Si je la fais courte.
2: Oui, voilà, c'est ça.
0: C'est agréable ou pas?
2: Pas tout le temps, non. De ne pas se sentir chez soi tout le temps. Mais...
0: Et donc, Marara, c'est le refuge.
2: C'est clairement ça, ouais. Exactement. C'est une sorte de l'aboutissement de nos explorations. Et du coup, ouais, clairement, un refuge aussi pour pouvoir créer aussi en toute liberté parce que. On s'inspire beaucoup de notre culture polynésienne pour l'injecter du coup avec nos collègues français parisiens, mais avec la culture faut être assez soigné, faut pas la dénaturer. Du coup, nous on a décidé que plutôt que d'abîmer ou de mal transcrire cette culture là, de créer la nôtre, quoi.
0: Donc vos propres rituels, votre chapelle 15, voilà. La chapelle 15. Vous l'avez décrite. Vous avez un compte Instagram qui s'appelle Marara Island. Donc tout est fait. J'ai pris mon billet d'avion, 18 000 euros. J'ai tout payé cash. Je pense que je ne suis pas faite à voir du tout. Vous avez créé un site avec un office de tourisme, ce qu'expliquait Sofiane Fanel. Est-ce que vous pensez aussi qu'avec cette île, le port autonome, si vous avez un port autonome, permet aux auditeurs aussi d'être accueillis un peu plus, peut-être chaleureusement, parce que vous avez fait une musique hyper zarbi. Et là, il y a des sons. Je me suis dit, ah tiens. Je m'y reconnais un petit peu. Je pensais au titre Queen's Goodbye, par exemple, qui est peut-être le plus sobre de l'album. Qu'est-ce que ça raconte, Queen's Goodbye?
2: Au final, c'est assez paradoxal. Donc, on parle encore de cette polarité-là, de justement d'avoir quelque chose d'assez soft, assez doux, mais qui parle de quelque chose assez sombre en fait, et qui parle de la déchéance d'un peuple et de la non-action justement de la reine qui est censée gouverner ce peuple-là, quoi.
0: Queen's Goodbye.

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2: Merci d'être à l'écoute de la Radio du Monde. Il est 4h30 en temps universel, 7h30 à Addis Abeba. Et c'est l'heure de la deuxième édition d'Afrique Matin avec Sébastien Duhamel. Bonjour Sébastien.
3: Bonjour Pierre, bonjour à toutes et à tous.
2: Et le journal tout d'abord qui débute sur ses craintes d'une escalade entre l'Éthiopie et sa voisine, l'Érythrée.
3: Et sur fond de guerre dans la région éthiopienne du Tigré, l'Érythrée a interpellé à son tour hier le Conseil de sécurité des Nations Unies, alors que sur le terrain, l'armée fédérale éthiopienne se rapproche des rebelles tigréens et des troupes déployées dans la zone par Asmara également. On fera le point ensemble dans quelques instants. Les quatre facilitateurs de l'Union africaine ensuite qui referment leur tournée pour discuter de la paix qui tarde à s'installer dans l'est de la RDC, malgré des processus diplomatiques bien engagés et un cessez-le-feu déjà conclu. Une polémique en Afrique du Sud alors que la nation arc-en-ciel célèbre le prix Nobel de la paix de Navi Pillay. Les manifestants anti-migration ont fait reculer le gouvernement sur une directive qui avait levé certaines restrictions en matière de droit d'asile. Des chasseurs F-35 venus des États-Unis qui survolent pour la première fois le continent africain, l'un des temps forts du Marrakech Air Show, au salon de l'aéronautique du Maroc qui s'est refermé hier. La Somalie ensuite qui mise sur son poisson pour relancer son économie et qui vient de signer pour cela un accord avec Pékin. Après le journal, notre reportage du jour au Tchad sur un très bel exemple de solidarité. Un orphelinat privé tenu par la bonne volonté d'une dame et de bénévoles. Des terrains plus légers avec l'actu sport également, comme tous les jours bien sûr. Voilà pour le menu, vous êtes tous les bienvenus sur la Radio du Monde. Les craintes grandissantes donc tout d'abord autour de la situation en Éthiopie. Après que les groupes rebelles du Tigré se sont unis et ont lancé une vaste offensive, l'armée fédérale éthiopienne poursuit sa contre-offensive et elle semble continuer sa progression vers le nord du Tigré, là où sont retranchés les rebelles tigréens, là également où se trouve la frontière érythréenne, alors qu'Asmara a déployé des troupes justement sur le sol de son voisin. Les observateurs redoutent ici un embrasement régional, une crainte matérialisée justement par cette demande de l'Érythrée. Hier, au Conseil de sécurité de l'ONU à New York, Clotilde Azar, Asmara demande au Conseil de condamner, je cite, « la déclaration de guerre déplorable de l'Éthiopie ».
4: Dans sa lettre, l'Érythrée avertit « une guerre causerait des ravages considérables aux populations des deux pays ». Elle demande au Conseil de sécurité des Nations Unies de condamner l'Éthiopie et de prendre des mesures dissuasives. Selon l'auteur Osman Saleh, ministre des Affaires étrangères érythréen, l'Éthiopie cherche à justifier une guerre d'agression envers son pays. Vendredi, l'Éthiopie avait déjà accusé l'Érythrée d'agression flagrante et d'incursion sur son territoire, justifiant ainsi son droit inhérent à exercer la légitime défense. Pendant ce temps, les forces fédérales ont gagné du terrain au Tigré. Deux semaines après avoir repris Mekele, les forces de paix du Tigré, alliées au gouvernement fédéral, ont repris ce matin la ville d'Adigrat, à 40 km au sud de la frontière érythréenne. Les troupes progressent à présent vers le nord. L'ambassade américaine en Érythrée a diffusé hier une alerte de sécurité, faisant état de combats dans la zone frontalière. Les soldats érythréens présents au Tigré étaient au nombre de 5 à 8 000 selon une source sécuritaire auprès de l'AFP. Ils avaient déjà commencé à se replier au nord après avoir été touchés par des frappes de drones ce jeudi.
3: Les explications de Clotilde Azar. La diplomatie au chevet de l'Est de la RDC. Composée de 4 anciens chefs d'État du continent, la mission des facilitateurs de l'Union africaine a refermé sa tournée. Après Goma au Nord Kivu, où ils ont rencontré des cadres de la FCM23. Après Kigali et un entretien avec le président rwandais, Paul Kagame, ils viennent de passer 2 jours à Kinshasa, où ils ont échangé avec le président Félix Tshisekedi. Alors, qu'est-ce qui est ressorti de ces discussions? On voit ça sans plus tarder sur place avec Pascal Moulécois.
5: Les 4 dirigeants n'ignorent pas la crise ni ses acteurs, mais l'étape de Kinshasa, nous confie une source proche de la délégation, leur a permis de jauger la tension et d'actualiser les positionnements du pouvoir de Kinshasa, de l'opposition et de la société civile congolaise. Après un premier face-à-face bref avec le président Félix Tshisekedi vendredi, la rencontre d'hier a été élargie à la première ministre Judith Suminwa et à des membres du gouvernement. Mais à la sortie, seulement une déclaration aux accents des vépus portée par l'éthiopienne Salwok Zewdi.
6: Ça a été très fructueux, toujours dans le but de trouver une solution à un conflit sur le continent qui n'a que trop duré. Le plus ancien et le plus coûteux dans tous les sens. Nous sommes là, mais vraiment impliqués pour trouver une solution qui s'étalera dans la durée et qui aidera le peuple congolais à profiter de ce qu'il a, un peuple à qui le bon Dieu

0: il a tout donné.
1: Les émissaires de l'Union africaine vont poursuivre leur rencontre. Pas de précision sur les calendriers, mais ils ont annoncé des futures descentes en Ouganda et au Burundi avant d'y revenir en terre congolaise à Beni et Bunia. Face à cette diplomatie des va-et-vient, Kinshasa a maintenu ses priorités, selon la présidence, des avancées concrètes et vérifiables, avec en priorité les retraits des troupes rwandaises du territoire congolais et la protection des civils. Entre le processus de Doha, l'accord de Washington et un nouveau processus congolais en gestation, le panel, selon lui, cherche une voie étroite pour sortir de l'enlisement. Pascal Moulegua, Kinshasa, RFI.
2: Au Cameroun, une cinquantaine de membres de la police nationale écroués dans la nuit de vendredi à samedi à la prison de Yaoundé Kondengi. Selon les premières informations, ces policiers sont incarcérés pour des soupçons d'implication dans une importante affaire de détournement et de trafic de carburant. Du carburant appartenant à la délégation générale de la Sûreté nationale. Alors que l'Afrique du Sud se félicite du prix Nobel de la paix attribué à la juriste Navi Pillay, la nation arc-en-ciel est dans le même temps secouée par une colère née d'une décision de la Cour constitutionnelle, une décision concernant les demandes d'asile des étrangers. Après que les villes de Durban et Johannesburg ont été frappées par une vague de violence xénophobe, c'est une directive qui a déclenché une levée de boucliers. Celle-ci, Claire Bargelès, permettait à davantage d'étrangers, y compris ceux sans papier ou entrés illégalement en Afrique du Sud, de déposer une demande d'asile.
3: L'armée a été déployée dans la région de Durban alors que des véhicules ont été incendiés et des commerces pillés ces derniers jours par des manifestants anti-immigration. Ils critiquent la circulaire appliquée depuis fin septembre qui lève certaines restrictions pour les demandes d'asile. Des restrictions jugées inconstitutionnelles par la plus haute cour du pays en juillet dernier. Face aux violences, le gouvernement a finalement fait marche arrière et a retiré la directive, comme l'explique le vice-président Paul Machatile.
4: Je suis satisfait de voir que le ministère de l'Intérieur a suspendu le processus pour prendre le temps de bien expliquer aux gens ce qui est en train de se passer. Nous appelons au calme et précisons que personne ne va recevoir automatiquement le statut de réfugié.
3: De longues files s'étaient formées devant les bureaux du ministère de l'Intérieur suite à l'annonce de la circulaire. Pour Mamet Louessebei de l'organisation Lawyers for Human Rights, il est regrettable que la violence prenne le pas sur une décision de justice.
5: Cela donne l'impression que le gouvernement cède et recule face aux mobilisations violentes des groupes xénophobes. Je pense que ça va leur donner davantage d'importance et c'est ça qui est inquiétant.
3: Le gouvernement doit désormais préciser comment il compte respecter la décision de la Cour constitutionnelle après l'annulation de la circulaire. Claire Bargelès, Johannesburg, RFI.
2: L'événement a réuni près de 200 exposants venus d'une vingtaine de pays. Au Maroc, le Marrakech Air Show 2026 s'est refermé hier. Un salon international de l'aéronautique et de la défense, marqué cette année par la forte présence états-unienne et notamment par une démonstration aérienne avec des F-35 de l'US Air Force qui ont survolé la zone. C'était une première sur le continent. Avec une autre première d'ailleurs pour ce salon, la présence d'une délégation israélienne. 8 entreprises spécialisées dans le secteur militaire. Une présence, cela dit, logique au vu des investissements croissants d'Israël au Maroc et dans d'autres pays africains. C'est ce que nous dit Abdelhafid Harifi, spécialiste marocain des questions de défense.
6: Israël, c'est un fournisseur d'armes et de technologies pour le Maroc. Pas que sur le volet militaire. Israël, il est présent en Afrique à travers plusieurs marchés. Ils sont là aussi pour présenter un peu leur offre pour autant aussi que fournisseurs importants de technologies d'armes pour les forces armées royales. Et ils sont là pour présenter leurs solutions pour les pays africains avec lesquels Israël entretient de bonnes relations. Il faut dire que les sociétés qui sont présentes dans cette édition, c'est des sociétés qui ont tous fourni des technologies et des armes au Maroc. Et le futur s'annonce beaucoup plus important, beaucoup plus ambitieux pour les deux parties. Et ce salon-là, c'est leur porte vers l'Afrique aussi. Mais pas que. C'est pas que le Maroc. Le salon, il a reçu presque une trentaine de délégations arabes et africaines. Et donc, c'est normal de chercher à trouver des nouveaux clients pour leurs solutions, notamment les solutions low cost qu'ils offrent.
2: L'analyse d'Abdelhalid Harifi. Le poids de la dette sur les pays du continent, mis en lumière dans un rapport de l'Agence de l'ONU pour le commerce et le développement. En 2025, le remboursement des intérêts liés à la dette publique a approché 1 000 milliards de dollars, de l'argent que les pays en développement ne consacrent pas à la santé, à l'éducation ou aux autres services publics essentiels, selon la CNUSED. Dans le volet économique, justement, la Somalie veut faire de son poisson un moteur de croissance. Et pour cela, Mogadiscio vient de conclure un nouvel accord ouvrant le marché chinois à ses exportations sans droits de douane. Une promesse d'emploi et de revenus, mais qui suscite des inquiétudes dans un pays déjà fragilisé par la pêche illégale. Ce sont finalement les pêcheurs artisanaux qui pourraient en faire les frais, Cléa Broederst.
0: Vendre du poisson sans avoir à payer de droits de douane à un marché de plus d'un milliard de consommateurs, sur le papier, c'est une promesse séduisante. Sauf que supprimer des taxes n'est pas suffisant pour remplir les bateaux de pêcheurs somaliens. Il faut aussi des chambres froides, des usines de transformation, ainsi que les produits conformes aux exigences sanitaires chinoises. Beaucoup de choses qui manquent encore à la filière. Et puis surtout, il faut du poisson. Les pêcheurs artisanaux souffrent déjà de la concurrence de bateaux étrangers, notamment de navires chinois, qui sont accusés de pêche illégale. Des chalutiers détruisent les habitats, raclent les fonds marins et capturent de jeunes poissons. Or, l'accord commercial conclu entre les deux pays ne veut pas automatiquement dire autorisation de pêche pour ces navires. Les observateurs estiment que les modalités ne sont pas vraiment transparentes. Le risque majeur est une pression accrue sur les stocks s'il n'y a pas de contrôles efficaces ni de garanties pour les communautés côtières. Cela pourrait mener à davantage d'exports aujourd'hui, mais une mer appauvrie demain pour les pêcheurs somaliens. Cléa Broadhurst, Pékin, RFI.
2: Et c'est donc à Pékin qu'on referme ce journal. Mais Afrique Matin continue, bien sûr, 6h40 ici à Paris.
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2: Restez avec nous. Le prochain journal international et le début de RFI Matin avec Clotilde Dumay dans un petit peu plus de 19 minutes. Mais avant cela, un bel exemple de solidarité qui s'organise quand les pouvoirs publics sont défaillants. Au Tchad, on ira visiter un orphelinat privé tenu par la bonne volonté d'une seule dame et de bénévoles au grand cœur. Y a quoi sur tes réseaux ? La chronique des 15-26 ans. Nous serons ce matin avec Daran, 18 ans, qui vit en Arabie Saoudite. 100% création, alors que Paris célèbre en ce mois d'octobre la bijouterie contemporaine française et internationale avec Parcours Bijoux. On rencontrera Adeline Chapin, une artisane bijoutière martiniquaise. On marquera également une petite pause en musique tout à l'heure. Le journal des sports à suivre avec Antoine Grenier dans quelques instants. Mais on en vient donc à notre reportage du jour. Venir en aide aux enfants qui ont tout perdu. Direction le Tchad, donc. Rencontre avec Manioji Tabitaawa ce matin. Une de ces héroïnes du quotidien, comme je les appelle, ceux qui consacrent leur vie aux autres, et c'est aux orphelins, elle, qu'elle a décidé de dédier sa vie. Pour pallier le manque de structure étatique, elle a transformé sa propre concession en orphelinat il y a 15 ans, en 2011. Une aide, une solidarité remarquable qui dépend uniquement des bonnes volontés. C'est notre correspondant, Olivier Monodji, qui nous emmène sur place.
8: Orphelinat Absoir, quartier Ndjari, 8e arrondissement. Ce matin-là, une vingtaine d'enfants jouent dans la cour. D'autres prennent leur bouillie. Tandis que la plus jeune, âgée d'à peine un mois, pleure sans répit.
9: Je suis obligée de la prendre. Elle veut toujours qu'on la prenne en main.
8: La fondatrice de cet orphelinat, Mianodi Tabitaawa, est une ancienne employée de banque dans les années 80. Mariée alors qu'elle n'avait que 12 ans, maltraitée, elle explique comment ses blessures l'ont poussée à se consacrer aux enfants abandonnés.
9: C'est une vision que j'ai eue en 2004. Et j'ai essayé d'en parler à d'autres personnes pour qu'ils puissent m'aider. Ils n'ont pas pu. J'ai banalisé cela. Et jusqu'en 2009, la même vision m'est revenue encore. J'ai eu aussi des fessées. Je suis allée voir les veuves, puisque j'étais veuve aussi. Les veuves également, les personnes de bonne volonté. Et c'est en 2011 qu'on a eu l'autorisation de fonctionner.
8: Dans une concession de 500 mètres carrés environ, composée de 5 chambres et d'un salon modestement aménagé, vivent 50 enfants. Une vingtaine de lits, des nattes posées au sol, un téléviseur. Mais l'orphelinat n'a ni école, ni centre de santé. Nous nous débrouillons avec les moyens de bord, explique Tabitaawa.
9: Notre chef de communication a essayé de faire les communications là en ligne et les gens de bonne volonté viennent pour nous donner les bigs, les cahiers, ainsi de suite. Quand ils tombent malades, on fait d'abord appel à notre petite caisse de pharmacie qui est à la maison. Et au cas où c'est plus que notre force, on est obligé de passer par l'hôpital. Et nous-mêmes, nous déboursons notre argent pour les soins.
8: Et pour les moments de distraction, Laurie Poulin est là. C'est un rappeur, un ancien juriste. Il est tout acquis à la cause.
10: Nous les aidons dans la musique et nous faisons également plusieurs jeux pour pouvoir ouvrir leur esprit. Ces activités permettent également de véhiculer certaines valeurs, par exemple le respect, l'amour, la dignité à ces enfants.
8: L'orphelinat dispose d'un terrain pour y construire une école. Mais faute de partenaires financiers, le projet reste en suspens depuis des années. Dans toute œuvre humaine, les difficultés ne manquent pas, confie la fondatrice.
9: Il faut que tu aies le finance pour pouvoir faire ce genre de travail. Les soucis, c'est le fait que les enfants, les tout petits, marche d'ici pour aller à l'école.
8: Depuis 2011, Absoir a accueilli près de 2000 orphelins sans distinction d'ethnie, de religion ou de sexe. Olivier Monodi, Ndjamena, RFI.
2: Notre reportage au Tchad sur ce bel exemple de solidarité à retrouver, à partager, bien sûr, sur Internet. Le journal des sports sur RFI. Bonjour Antoine Grenier.
11: Bonjour Sébastien.
2: On parle football avec vous et de cette folle soirée du côté de Madrid avec un premier but pour Yann Diomandé avec le Real.
11: L'Ivoirien, devenu cet été le joueur africain le plus cher de l'histoire, a ouvert son compteur unique buteur du match contre Villarreal. Une frappe croisée à la 62e minute. But invalidé dans un premier temps avant d'être finalement accordé après vérification vidéo. Grâce à Diomandé, donc, le Real reste au contact à 6 longueurs du Barça, vainqueur de son côté 3-0 de Getafe.
2: En Angleterre, le choc du week-end entre Liverpool et Manchester City.
11: Sixième journée de Première Ligue. Première sortie du club mancunien depuis qu'il a été reconnu coupable par la Première Ligue de malversations financières destinées à doper sa progression. City abordera le match avec le fauteuil de leader et 6 points d'avance sur les Reds. Mais après la trêve, Liverpool a récupéré son défenseur français Jérémy Jacquet, devenu international et même nommé pour le trophée de meilleur joueur du mois de septembre. Son entraîneur, Andoni Iraola, l'a observé de près avec le maillot bleu.
12: He's done very well.
13: Il a plutôt bien joué, tout d'abord parce que c'est un très bon joueur. Tu peux connaître Jacquet, voir des extraits de ses matchs, mais c'est lorsque tu le vois chaque jour à l'entraînement que tu apprécies réellement ses qualités. Je suis également ravi pour lui à titre personnel, parce que je sais à quel point il est difficile d'intégrer et d'avoir sa chance dans l'effectif de l'équipe de France. Il a très bien joué, il a des raisons d'être satisfait, mais la route est encore longue. En tout cas, son début de saison est satisfaisant.
11: Liverpool-Manchester City, coup d'envoi, 15h30, temps universel.
2: Du beach soccer, Antoine, avec le deuxième tour des éliminatoires de la CAN 2026.
11: Match aller, la Côte d'Ivoire reçoit la Mauritanie ce dimanche à Abidjan. Absent des deux dernières éditions de la CAN de beach soccer, les éléphants du sable entendent renouer avec la plus grande compétition continentale. L'équipe est prête, prévient Boris Enam, le sélectionneur de l'équipe ivoirienne.
14: Je peux vous assurer que nous sommes prêts. On connaît la Mauritanie, vice-championne, on sait qu'elle a participé au mondial. On connaît un peu leur manière de jouer, on a analysé leur match. On sait que c'est une équipe aussi qui joue très bien. C'est vrai que ça fait 6 ans que nous participons pas à cette CAN. On aimerait vraiment, pour cette année-là, que le drapeau ivoirien soit ici, là où il doit être. Vous verrez d'abord du spectacle, c'est sûr, mais vous verrez une équipe qui va vraiment se battre pour ce drapeau-là, qui va vous donner envie de croire en cette équipe. On va pas dire que le match, on va le dominer du début à la fin, mais même quand ça n'ira pas, au sorti, on est sûr qu'on sortira victorieux. Hein.
11: Boris Enam avec Molamine Sissavané, Côte d'Ivoire, Mauritanie, à 16h, temps universel à l'Agora de Port-Boué.
2: Du handball pour finir avec le championnat d'Afrique des clubs en Angola. Est le dénouement attendu ce dimanche de la phase de groupe du tournoi masculin.
11: Une seule équipe déjà assurée de disputer les demi-finales, les Égyptiens d'Al Ahly, vainqueurs hier des Ivoiriens de Renaissance, 33-17. Encore 3 places donc disponibles et 5 matchs au programme ce dimanche avec Primero de Agosto, Mekele 70, Flowers, Inter Cloubé, Renaissance, Petro de Luanda, Meshal Zamalek et APRHC face à l'Al Ahly. Chez les dames, place au quart de finale avec le duel angolais entre le Primero et Casa de Lobito. L'Al Ahly face aux Congolaises d'héritage, le TP Mazembe opposé aux Angolaises du Petro et les Béninoises de Flowers contre les Ivoiriennes de l'Abidjan HC.
2: Et on suivra ça évidemment avec vous Antoine Grenier et avec le service des sports de RFI. On vous retrouve tout à l'heure. Pour le moment, 4h47 en temps universel, c'est l'heure de jeter un coup d'œil sur l'actualité internationale de ce dimanche 11 octobre 2026. C'est l'Arabie Saoudite tout d'abord frappée par l'attaque la plus mortelle sur son sol depuis plus de 10 ans. Au moins 12 personnes ont été tuées, 309 autres blessées dans une frappe sur l'aéroport de Riyad. Un terminal de cet aéroport a été touché hier en fin d'après-midi par un missile. Les autorités saoudiennes accusent les Houthis au Yémen d'en être responsables. Donald Trump qui s'en prend sèchement à son homologue ukrainien. 24 heures après avoir annoncé un accord sur le diesel russe, le milliardaire états-unien demande à Volodymyr Zelensky de cesser ses frappes sur les raffineries russes de pétrole. Il est temps pour l'Ukraine d'avoir un nouveau président qui pourra parvenir à un accord avec la Russie, estime le dirigeant états-unien. Message immédiatement applaudi par le négociateur russe iconique et historique, écrit Kirill Dmitriev sur son compte X. Et puis plusieurs milliers de personnes arrêtées en Inde hier pour étouffer des manifestations contre le président de la commission électorale. Le quotidien The Hindu rapporte l'interpellation d'au moins 5000 personnes sur l'ensemble de la journée. Entre 20 000 et 30 000 membres des forces de l'ordre étaient déployés pour cadenasser le centre de New Delhi. Y a quoi sur tes réseaux? Notre chronique consacrée tous les dimanches aux 15-25 ans. Que voient-ils quand ils scrollent sur leur fil d'actualité? Qu'est-ce qui les anime? Qu'est-ce qui les préoccupe? Ce matin, nous sommes avec Abdullah, un Saoudien de 18 ans qui vit à Dharan, dans l'ouest de l'Arabie Saoudite. Et c'est Coralie Pierret qui nous le présente.
15: Ce que vous entendez ici, c'est le parfait tuto pour installer ce qu'Abdullah préfère faire en cette saison, une kashta.
16: C'est le fait de camper avec ses amis ou bien avec la famille.
15: Camper, oui, Mais pas n'importe où. La Kashta, c'est dans le désert, en Arabie Saoudite. C'est là que vit Abdullah, tout juste sorti du lycée français de Riyad et désormais étudiant en finance.
12: C'est vraiment un mot qui est hyper courant dans la culture saoudienne. Ouais, papa, quand est-ce qu'on se fait la prochaine Kashta? Ou bien avec ses potes, ouais, est-ce qu'on sort, on se fait une petite Kashta la semaine prochaine?
15: Et sur ces réseaux, ce genre de contenu se multiplie à l'approche de l'hiver.
12: En gros, dans la vidéo, il fait un petit tuto cuisine. Comment faire le plat traditionnel saoudien à base de riz? Sauf que lui, il va faire un trou dans le sable et il va attendre que ça cuise pendant 1 heure, 2 heures, 3 heures.
15: La Kashta est héritée des cultures bédouines, des nomades qui voyageaient dans le désert pour faire paître leurs animaux.
12: C'est une pratique qui date de 1 ou 2 générations, je dirais. Depuis que les Saoudiens ont commencé à vivre vraiment dans des zones urbaines, loin du désert. Et donc, ouais, mes parents, ma mère et mon père ont beaucoup de souvenirs dans le désert.
15: Et la Kashta, c'est un tout. C'est aussi l'aménagement de la voiture. On la transforme pour le désert. Un réchaud à l'arrière, de quoi cuisiner, s'asseoir, dormir. Un petit campement aménagé à l'intérieur du 4x4.
12: Qu'est-ce qu'on fait concrètement? On discute, on peut jouer aux cartes, au foot. Et ce qui se fait aussi énormément chez les jeunes, c'est ce qu'on appelle en arabe le tadris. En gros, c'est une pratique un peu dangereuse qui consiste à monter, à descendre des dunes à des vitesses plutôt élevées.
15: Enfin, ça, c'est plutôt ce qu'on fait dans une kashta de garçons.
12: Entre jeunes, c'est plutôt garçon avec garçon et fille avec fille. C'est une vidéo hyper cool que j'ai vue sur les réseaux. En gros, c'est une kashta exclusivement entre filles. Il faut savoir que ce genre de truc, c'était complètement inimaginable il y a quand même 10 ans, parce que la femme n'avait pas le droit de conduire. Donc ça fait extrêmement plaisir.
15: Et la kashta, ce n'est pas seulement dérouler son tapis et profiter du désert. Sur les réseaux, certains rappellent aussi les règles à respecter pour préserver cet espace.
12: Dans la vidéo, il a l'air complètement outré. Il y a beaucoup de gens qui jettent leurs déchets partout dans le désert.
15: Prendre soin de son environnement, c'est aussi une façon de lutter contre la désertification. Car en Arabie Saoudite, 60% des terres sont considérées comme dégradées. Depuis 2021, les efforts s'accélèrent. Les autorités saoudiennes se sont notamment engagées à planter 10 milliards d'arbres.
12: L'écologie, ça fait aussi partie du débat public en Arabie Saoudite. En général, on distingue 2 camps. Ceux qui veulent préserver la biodiversité. Et puis on a l'autre camp qui vise plutôt à encourager les activités donc de divertissement dans le désert, le camping, la chasse.
15: Mais la kashta ne se résume pas au sable. Dans le nord de l'Arabie Saoudite, il arrive même qu'on la pratique dans la neige.
12: Et je vois pas mal de vidéos de ce genre sur les réseaux sociaux. On dirait que ça sort tout droit d'un film ou bien que c'est de l'intelligence artificielle, mais non, c'est une réalité.
15: On retrouvera Abdullah dans un prochain épisode. Y'a quoi sur tes réseaux? À la semaine prochaine.
16: 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Une rencontre maintenant avec 100% création. Alors que Paris célèbre en ce mois d'octobre la bijouterie contemporaine française et internationale avec Parcours Bijoux, l'événement propose dans une 30aine de lieux de la capitale française des expositions, conférences et ateliers. Ils impliquent plus de 200 artistes et parmi eux, Adeline Chapin, documentaliste et artisane bijoutière martiniquaise. C'est évidemment Maria Afonso qui nous la présente.
17: J'ai toujours créé, donc c'est quelque chose qui fait partie de moi. J'y ai trouvé un accomplissement. Le choix de la création est beau et brave.
18: Adeline Chapin, documentaliste, artisane bijoutière et fondatrice de Calendé.
17: J'utilise mon savoir-faire bijoutier et mon savoir-faire documentaire pour alimenter un peu mes inspirations et créer des pièces.
18: Née à Choelcher en Martinique, Adeline Chapin a grandi entourée par la nature. Après des études en géographie, puis en documentation à Toulouse, dans le sud de la France, elle suit un master en gestion de l'information à Paris. Elle exerce comme documentaliste dans le secteur du luxe et de la mode, dans des centres d'archives, tout en conservant une passion pour les travaux manuels et la bijouterie. Animée par le désir de préserver le savoir-faire traditionnel martiniquais, elle fonde la marque Calendé en 2015. Elle utilise ses compétences pour explorer, documenter et valoriser le patrimoine bijoutier de la Martinique avec un processus créatif qui peut avoir différents points de départ.
17: Je pense que les créations étaient vraiment influencées par l'environnement. C'est vrai que beaucoup de pièces font référence à des choses concrètes. Et les bijoux coniques, il y a le dahlia, le nid de guêpe, le tété négresse, ressemblant au dahlia, mais qui a des fleurs plus petites et qui a un demi-grain chou au sommet. La maille concombre, qui est en fait une maille filigrane. La boucle d'oreille chenille, donc à une torsade de canetille. Je peux parler du barillet, qui est très apprécié chez nous, qui a un fermoir octogonal ou ovale, qui était porté à l'avant pour qu'on voit le travail sur la pièce.
18: Les bijoux d'Adeline Chapin portent la richesse martiniquaise, à l'instar de l'exposition Zanoclou pour Parcours Bijoux.
17: Les Zanoclou, ce sont de grosses boucles d'oreilles avec des cylindres juxtaposés. Et ce bijou est un mystère. Je n'ai pas son origine exacte. Il apparaît au début du 19e sur une statue de Charles Cordier. Ensuite, il apparaît sur les photos studio qui étaient prises en Martinique de femmes avec la tenue traditionnelle. Mais c'est une pièce qui n'a pas d'origine précise à ce jour. C'est un bijou qu'on ne voit plus aujourd'hui, mais qui garde quand même un symbole très fort parce que représentatif de la tenue traditionnelle locale.
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2: Maria Afonso, 100% création tous les dimanches sur RFI. Il est 6h55 à Paris, le prochain journal international et le début du RFI Matin dans moins de 5 minutes. Mais avant ça, on marque une petite pause en musique avec un artiste qui fait son entrée dans la playlist RFI Musique du Mois. Un rappeur du nord de la France qui livre des textes puissants sur des productions millimétrées, Ben PLG. Il vient de sortir son nouvel album « L'Histoire sans fin » chez PLG Records, label indépendant monté avec son manager et associé Ludovic Saint-Roch. On écoute donc sans plus tarder le titre « Mentir au psy » avec en featuring le grand Aurel San qu'on ne présente plus. C'est parti.
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0: Menti Roxy, Ben PLG en featuring avec Aurel San, extrait de la playlist RFI Musique du Mois. Plein de pépites comme celle-ci vous y attendent. Dans un petit peu moins d'une minute RFI Matin avec Clotilde Dumais, le temps pour moi de remercier Laurent Hérault à la réalisation, Édouard Dupénoit à la rédaction en chef, et de passer un grand bonjour à Yamoussa Galim qui nous écoute à Yaoundé au Cameroun, auditeur depuis 2001. Il nous a écrit sur l'adresse africematin@rfi.fr. On le remercie.
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1: Il est 5h en temps universel, 7h ici à Paris.
2: Clotilde Dumay.
1: Bonjour à tous, on entame 3 heures d'information internationale ensemble avec un premier journal. Bonjour Victor Missistrano.
3: Bonjour Clotilde Dumay.
1: Nous serons en Inde dès le début de cette édition.
3: Des milliers de personnes arrêtées hier dans le pays alors que se profilait une très importante manifestation à New Delhi. La fronde se dirige vers le président de la commission électorale. Il est accusé de mener une révision des listes électorales avant des scrutins régionaux. C'est une attaque inédite par son ampleur depuis 2015 en Arabie Saoudite. 12 personnes tuées hier et plus de 300 blessés dans une frappe imputée aux rebelles houthis du Yémen, frappe contre l'aéroport de Riyad. Si pour l'heure les États-Unis ne sont pas engagés directement contre ces combattants pro-iraniens, Donald Trump affirme qu'il décidera très rapidement s'il se joint aux frappes saoudiennes. Le président américain furieux contre Volodymyr Zelensky, il affirme qu'il est temps pour l'Ukraine d'avoir un nouveau président pour parvenir à un accord avec la Russie. Enfin, nous parlerons de football. Manchester City en pleine tempête, tout juste reconnu coupable de malversations financières à grande échelle. Côté terrain, le club se déplace à Liverpool pour le choc du week-end en Premier League.
1: L'ONU réclame leur libération immédiate et inconditionnelle. Des milliers de personnes ont été arrêtées hier en Inde.
3: Alors qu'une très importante manifestation de la jeunesse se profilait, les autorités ont cadenassé la capitale. Le quotidien The Hindu évoque plus de 5000 arrestations. Interpellation au motif que le rassemblement annoncé n'était pas autorisé. Malgré ce verrouillage sécuritaire, les manifestants ont appelé à une deuxième journée de rassemblement dans le centre de la capitale indienne.
1: À l'origine de la colère, Victor, le mouvement des cafards qui réclame la démission du président de la commission électorale.
3: Ganesh Kumar est accusé de mener une révision des listes électorales avant des scrutins régionaux clés. Révision qui s'est traduite par la radiation de 130 millions d'inscrits. La commission électorale est accusée de rouler pour le parti au pouvoir, le BJP de Narendra Modi. On retrouve en direct de New Delhi Abdullah Erali. Abdullah, malgré la répression, la protestation s'exacerbe.
4: Oui, la contestation, la mobilisation persiste ici, malgré les milliers d'arrestations d'hier, en effet. Loin d'être découragées, les organisations de jeunesse maintiennent la pression ce matin. Elles ont appelé leurs partisans à se rendre dans le centre de Delhi, en ce moment même. Les leaders étudiants affirment qu'ils poursuivront le mouvement jusqu'à la démission du chef de la commission électorale, Ganesh Kumar. Ce bras de fer se déroule alors que les principaux meneurs du mouvement restent en détention. Le fondateur du parti des cafards, Abhijit Dibke, et ses amis arrêtés à l'aéroport hier sont maintenus en cellule. Ils seront présentés d'un moment à l'autre ou en ce moment même devant un magistrat. Et puis le blocage draconien du centre-ville devrait peut-être se relâcher aujourd'hui car la justice indienne a demandé la réouverture de 45 stations de métro après une fermeture totale de plus de 25 heures qui a paralysé la ville. Mais ce matin, sur la route, ici, d'importantes restrictions de circulation sont maintenues.
3: Précision d'Abdullah Erali en direct de New Delhi. Et justement, on vient de l'apprendre, un tribunal de la capitale indienne ordonne la remise en liberté des 3 chefs du mouvement des mouvements cafards arrêtés hier.
1: C'est l'attaque contre l'Arabie Saoudite la plus meurtrière depuis plus de 10 ans. Une frappe hier contre l'aéroport de Riyad a fait au moins 12 morts et plus de 309 blessés.
3: Un nouvel épisode dans l'escalade des tensions avec les Houthis, les rebelles pro-iraniens du Yémen, qui multiplie les attaques ces dernières semaines. Ce qui s'est passé n'est pas acceptable, a réagi hier soir Donald Trump. Le président américain a annoncé qu'il s'entretiendrait avec le prince héritier du royaume saoudien, Mohamed Ben Salman. Il indique qu'il décidera très rapidement s'il se joint aux frappes saoudiennes contre les Houthis. Jusqu'ici, Washington a refusé les demandes d'appui militaire demandées par Riyad. Pour l'heure, les États-Unis donc ne sont pas engagés directement contre les rebelles houthis. Mais selon David Rigoulet-Rose, chercheur à l'Institut français d'analyse stratégique, leur soutien à l'Arabie saoudite est bien réel.
5: Il y a eu des demandes explicites du prince héritier Mohamed Bin Salman au moment justement où les frappes des Houthis commençaient à se multiplier et une fin de non-recevoir d'un engagement direct, ce qui ne veut pas dire qu'il n'y a pas un soutien américain. Il y a un soutien américain, notamment en termes de renseignement satellitaire, en termes de ciblage opérationnel. Et puis, il y a près de 200 conseillers au sol qui aident justement les forces armées du Royaume saoudien. Mais il n'y avait pas jusqu'à présent, effectivement, il y avait le souci de ne pas de s'engager directement dans la mesure où Donald Trump considérait qu'il était monopolisé de l'autre côté de la péninsule arabique sur le détroit d'Hormuz. Mais la question va se poser crûment maintenant, parce qu'effectivement, il y a une forme d'escalade qui est à l'œuvre et tous les pays se sentent concernés.
3: Propos recueillis par François-Damien Bourgéry. À la suite de cette attaque contre l'aéroport de Riyad, les cours des écoles de la capitale saoudienne auront lieu à distance. C'est ce que viennent d'apprendre les parents dans un message qui leur était adressé.
1: Il est temps pour l'Ukraine d'avoir un nouveau président. Ça, c'est une déclaration de Donald Trump hier soir, le président américain, qui a fait part de sa colère au sujet de Volodymyr Zelensky.
3: Il a franchi un nouveau cap dans ses attaques personnelles contre son homologue ukrainien et lui reproche de freiner la conclusion d'un accord avec la Russie. Des propos qui interviennent quelques heures après l'officialisation de la reprise d'importation massive de gazole russe par les États-Unis, qui s'accompagne d'un allègement sans précédent des sanctions américaines contre Moscou. La crise s'installe donc entre Kiev et Washington, Luca Lazo, alors que Donald Trump réclame un changement de président ukrainien.
6: C'est au peuple ukrainien de décider. Voici la réponse du chef de la diplomatie ukrainienne à Donald Trump. Pas de réaction pour le moment du premier concerné, Volodymyr Zelensky. Si l'on se souvient de l'altercation entre les deux hommes dans le bureau ovale en février 2025, rarement Donald Trump s'en était pris aussi violemment qu'hier à son homologue. Il l'accuse de tous les maux, pêle-mêle des problèmes du monde, des problèmes des agriculteurs américains et des problèmes des Ukrainiens eux-mêmes. Surtout, ses propos s'accompagnent d'actes. L'allègement des sanctions sur le gazole russe, de menaces. Selon le Financial Times, Washington pourrait suspendre le partage de renseignements si Kiev poursuit ses frappes sur les installations pétrolières de Moscou et d'une ingérence directe dans les affaires ukrainiennes avec cet appel à changer de président. Volodymyr Zelensky se dit par ailleurs disposé à remettre son mandat en jeu, mais conditionne les élections à un cessez-le-feu et à des garanties permettant aux Ukrainiens de voter en sécurité, des conditions largement partagées par la population. Luca Lazo, Kiev, RFI.
3: Et à ce sujet, la Russie, via son principal négociateur économique, a salué les propos de Donald Trump à l'encontre de Volodymyr Zelensky. Ce dernier a en revanche reçu le soutien du Premier ministre britannique, Andy Burnham, qui lui exprime sa totale solidarité.
1: 5h07, TU, nous sommes le 11 octobre. Victor, le monde célèbre ce dimanche la Journée internationale des droits des jeunes filles.
3: Instaurée en 2012 par l'ONU, l'événement vise à faire reconnaître les difficultés particulières auxquelles les jeunes filles et adolescentes sont confrontées. Illustration en Centrafrique, pays où le mariage forcé ou précoce demeure une réalité au nom parfois des traditions, des coutumes ou de la religion. La loi interdit pourtant cette pratique. Au détriment de leur liberté, certaines jeunes filles se retrouvent donc contraintes par les décisions de leurs parents. Reportage à Bangui de notre correspondant Rolf-Steve Domial.
7: Le bidon posé sur la tête, ce fourni revient de la fontaine. Ses pas sont longs, son visage laisse transparaître la fatigue.
8: Mes parents voulaient me marier alors que je n'avais que 14 ans, à un homme d'affaires très riche, beaucoup plus âgé que moi. J'ai fui le village pour venir ici chez ma tante. Depuis, je vis chaque jour dans la peur.
7: À quelques rues de là, toujours au kilomètre 5, Nafissatou vit une autre forme de contrainte. Âgée de 17 ans, ses parents souhaitent la marier, mais elle ne partage pas leur décision.
8: Je ne veux pas de ce mariage qui se prépare. J'ai aussi des projets pour ma vie. Je voudrais que mes parents me donnent la possibilité de poursuivre mes études et d'aller le plus loin possible. Une fois adulte, je pourrais choisir librement la personne avec laquelle je souhaite me marier.
7: Dans la cour de sa maison, Alphonse Ribard, notable du quartier, fait partie des artisans de la lutte contre le mariage précoce.
9: Il n'y a pas de statistique nationale qui soit fiable concernant les mariages précoces ou forcés en Centrafrique. Mais le phénomène est en hausse depuis ces dernières années en raison des crises que traverse le pays. Certains parents imposent à leurs filles de se marier très jeunes, motivés parfois par des considérations financières ou matérielles.
7: Le mariage forcé est interdit en Centrafrique. Le code de la famille exige le consentement libre et éclairé des futurs époux. Rolf-Steve Domialeu, Bangui, RFI.
1: La politique en France, à 6 mois de la présidentielle, et bien le premier tour de la primaire de la gauche se termine en début de soirée.
3: Un vote en ligne, 140 000 inscrits sont appelés à désigner leur candidat à la présidentielle parmi les 5 candidats en lice. L'ancienne candidate à la présidentielle Ségolène Royal, le patron de Place Publique Raphaël Glucksmann, Olivier Faure, le premier secrétaire du Parti Socialiste, ainsi que les députés Jérôme Guedj et Emmanuel Morel. La fin du suspense, donc, c'est ce soir. Les organisateurs ont reporté le vote et l'annonce des résultats, Marie Lecoq, car le scrutin était perturbé par une série d'attaques informatiques.
10: Aussitôt lancée, déjà perturbée, dès son ouverture vendredi matin, la plateforme du vote de la primaire socialiste s'est enrayée. En cause, une attaque informatique décrite par la commission d'organisation de la primaire comme un afflux massif et fictif de connexions générées par des robots. Son président Patrick Mennucci a tenu à rassurer: l'intégrité des suffrages exprimés et le secret de votre vote ne sont pas et ne seront à aucun moment compromis. Au terme de cette première journée, seules 20 000 personnes sur les 140 000 inscrits avaient pu voter. Face à ces lenteurs, les organisateurs de la primaire ont décidé de décaler la clôture du vote. Initialement prévu samedi à 20h, il faudra attendre ce dimanche 18h pour connaître le nom du vainqueur, à moins qu'un second tour ne soit nécessaire le week-end prochain si aucun candidat n'atteint la majorité absolue. Ce n'est pas la première fois que cette primaire est visée. Le site du parti de la gauche républicaine et socialiste d'Emmanuel Morel avait déjà été victime d'une faille de sécurité il y a quelques jours. Et Raphaël Glucksmann, candidat favori de la primaire, avait été la cible cet été de tentatives d'ingérence russe.
3: Précision signée Marie Lecoq. Du football pour terminer ce journal. Avec le choc du week-end en Angleterre, Liverpool reçoit Manchester City en championnat. Le premier match des Mancuniens depuis que le club a été reconnu coupable par la Première Ligue de malversations financières entre 2009 et 2018 destinées à doper sa progression sportive. Les dirigeants ont fait appel et en attendant d'éventuelles sanctions, les joueurs de City doivent donc faire abstraction du contexte pour se concentrer sur le terrain. Babacar Diarra.
11: Jouer comme si de rien n'était, c'est le vœu pieux de l'entraîneur de Manchester City, Enzo Maresca.
12: Nous ne pouvons contrôler que le terrain, la partie footballistique. Nous restons concentrés là-dessus. C'est tout ce que nous pouvons faire. Nous n'avons aucune prise sur le reste.
11: Le flou sur les sanctions n'arrange pas non plus les adversaires, même s'ils ne faussent pas la compétition. Cependant, l'entraîneur de Liverpool, Andoni Iraola, aimerait avoir les idées claires.
13: L'incertitude ne fait de bien à personne, à aucune des parties prenantes. Mais il y a un processus en cours. Nous devons être patients comme tout le monde et attendre l'issue.
11: Et là-dessus, Maresca a une confiance totale en ses dirigeants.
12: J'ai rejoint ce club parce que je fais confiance à 100% à son propriétaire, au président, au directeur sportif, à tout le monde dans l'organigramme. Le meilleur moment pour reparler de tout ça, ce sera lorsque le jugement en appel nous donnera raison.
11: De nombreux ex-joueurs sont venus apporter leur point de vue tranché. Les acteurs actuels demeurent eux prudents. C'est le cas du manager d'Arsenal, Mikel Arteta, ex-adjoint à Manchester City.
14: Certaines personnes sont en charge de ce processus pour en tirer les bonnes conclusions. Je suis certain que ce sera fait en bonne et due forme.
11: En attendant le verdict de leur appel, les Sky Blues de Manchester City auront droit à une réception corsée lors de chacun de leurs déplacements. Le premier à Liverpool devrait donner le ton.
3: Babacar Diarra du service des sports d'RFI Liverpool-Manchester City. Coup d'envoi 15h30, temps universel. Hier, Arsenal, tenant du titre, est provisoirement revenu à hauteur de City en tête de la Première Ligue. Les Gunners ont battu Leeds 2-1. En Espagne, le Real Madrid a dominé Villarreal 1-0, but marqué par le jeune Ivoirien Yann Diomande, son tout premier avec le club pour la recrue phare de 19 ans, arrivé cet été dans la capitale espagnole.
1: Victor Strano. 5h13 en temps universel, et alors que Donald Trump attaque donc une nouvelle fois Volodymyr Zelensky, on en parlait, bien pendant ce temps l'Ukraine continue d'être durement frappée par la Russie qui s'appuie particulièrement sur ses drones ultra sophistiqués, les Garand 5. On verra dans une heure avec notre spécialiste défense pourquoi ils sont si redoutables. On sera aussi dans RFI Matin avec nos correspondants à travers le monde pour voir comment les différents systèmes de soins innovent pour répondre aux besoins des populations. C'est l'occasion d'en parler puisque le sommet mondial de la santé débute aujourd'hui en Allemagne. Et puis dans quelques minutes, on va aussi essayer de percer les secrets de longévité du plus vieil animal terrestre au monde. Pour l'instant, je vous laisse deviner son âge et son espèce. Mais d'abord, ce sera finalement dans presque un an. Le président de l'autorité palestinienne repousse les élections législatives. C'était plutôt attendu. Elles devaient initialement être organisées le 28 novembre prochain, mais Mahmoud Abbas justifie ce report en pointant les obstacles dressés par Israël et qui empêchent, selon lui, la tenue du scrutin. Le cessez-le-feu entre l'État hébreu et le Hamas est pourtant entré en vigueur depuis tout juste un an maintenant, mais dans les faits, Israël contrôle encore une grande partie de la bande de Gaza et mène des attaques presque quotidiennement. Malgré tout, elle veut continuer de défendre les droits des Palestiniens. Elle est rabbin, militante pour la paix. Nava Effetz co-signe avec le président de l'ONG Médecins du Monde un livre intitulé « Les déflagrations de Gaza ». Un témoignage croisé de deux acteurs du terrain, Abla Jounaidi l'a rencontré.
15: Bonjour Nava Effet.
16: Bonjour.
15: Vous êtes à Paris pour parler de votre livre co-signé avec Jean-François Corti de Médecins du Monde, Les déflagrations de Gaza. Israël et de nombreux juifs de par le monde rendent hommage cette semaine aux victimes des massacres commis par le Hamas le 7 octobre 2023. Vous avez perdu une amie ce jour-là.
16: Oui, une très grande activiste pour la paix, 50 ans, de militantisme, qui a été brûlé vif au kibbutz Be'eri. Je pense que je continue son chemin. Moi, je ne veux pas être Hamas. Je ne veux pas faire à mes voisins ce que Hamas a fait aux Israéliens. Et je puise vraiment beaucoup de courage de son fils, Jonathan Zeigen, qui en plein milieu de la guerre disait « Je préfère que nourrir les enfants de Gaza que le nom de ma mère soit à l'entrée du centre communautaire d'un des camps de déplacés à Khan Younes que de le voir sur un missile lancé à Gaza. »
15: 74 000 morts, c'est l'estimation minimale des morts palestiniens à Gaza en 3 ans de guerre menée en représailles par Israël, souvent au mépris du droit international. Comment la rabbine militante qui est active à Gaza via son ONG, vous abordez cette terrible réalité, d'autant que les souffrances continuent au moment où on parle, malgré le cessez-le-feu?
16: Moi, je viens d'une perspective religieuse. Donc, quiconque prend la vie d'une autre personne, c'est comme si elle diminuait l'image de Dieu sur Terre. Parce que dans chaque être humain, il y a un potentiel de devenir quelqu'un, quelqu'une dans ce monde. Et donc, j'ai passé des moments assez difficiles pendant le 7 octobre et après le 7 octobre. Mais très vite, j'ai compris que on peut pas s'arrêter de nouveau à une guerre et à un carnage. 74 ou 80 ou 100, pour moi, s'il y a un enfant qui a été tué, pour moi, c'est tout un univers qui a été tué.
15: Avec l'humanitaire Jean-François Corti, interviewé à vos côtés dans ce livre, vous divergez sur l'emploi du mot génocide. Qu'est-ce qui vous empêche de l'utiliser, vous, ce mot ?
16: Moi, je pense qu'il y a des crimes de guerre. Je pense que la définition d'un génocide tel qu'il a été rédigé après la Deuxième Guerre mondiale n'est plus percutant. Il n'y a pas une volonté d'éradiquer le peuple palestinien. Peut-être chez certains, oui, mais c'est pas la majorité.
15: Chez certains.
16: Israéliens. Mmh. Israéliens. Mmh. Les crimes de guerre, c'est assez important.
15: Vous savez, qu'il y a assez de crimes de guerre pour ne pas parler uniquement de génocide.
16: Ça, c'est une chose. Deuxièmement, en tant que juif, quand on dit génocide, je pense que c'est là, dans la conscience des Israéliens, des Juifs, c'est problématique. C'est comme si on nous associait aux nazis. Et d'autre part, ça bloque. Ça ne sert à rien. D'autre part, si vous pensez qu'il y a un génocide, qu'est-ce que vous avez fait jusqu'à présent? Tout le monde a nourri le Hamas. Tout le monde a versé de l'argent au Hamas. Qu'est-ce que vous attendiez? Je pense que face à cet événement, il y a eu un repli.
15: Justement, est-ce qu'il y aura un réveil à l'occasion des élections qui se préparent en Israël? Qu'est-ce que vous en attendez?
16: Je ne suis pas prophète. Ce que je peux vous dire, c'est qu'il y a une alliance entre les cinq partis de ce qu'on appelle le centre-gauche. Je ne suis pas très enchantée parce qu'il y a là-bas des personnes comme Lieberman qui vit dans une colonie, qui est quand même de droite, qui a changé un petit peu ses positions. De toutes les manières, si ces cinq partis ne s'allient pas avec les deux partis arabes, il n'y aura pas une majorité flagrante. Donc
15: vous êtes modérément optimiste.
16: On ne peut pas vivre au Moyen-Orient si on n'est pas optimiste. Tout peut changer. C'est-à-dire, en 24 heures, tous les acteurs sur place peuvent changer.
17: Anna Vaïfet, interrogée par Abla Jounaïdi. C'est l'un des pays les plus vulnérables au changement climatique. Le Vietnam, près d'un tiers de la population vit dans une zone exposée au risque d'inondation et ça pourrait être la moitié d'ici la fin du siècle. Dans le nord du pays, les crues de septembre ont d'ailleurs une nouvelle fois mis les digues à rude épreuve, forçant les autorités à déplacer plus de 17 000 personnes.
1: Alors face à ces aléas climatiques de plus en plus extrêmes, bien le Vietnam cherche de nouvelles façons de s'adapter. C'est un reportage de Jean-Pierre Fage.
18: Comme chaque année, la saison des crues a fait de lourds dégâts dans le Nord Vietnam. À la mi-septembre, après plusieurs jours de fortes pluies, près de 20 000 habitations ont été inondées. À Hoa Lo, un habitant parcourt son village en barque, pointant du doigt un hameau sous les eaux.
19: Regardez ces maisons par exemple. Quand vient la saison des crues, tout est inondé. Beaucoup de gens sont pauvres. Il y a encore beaucoup de familles qui vivent ici et qui n'ont pas les moyens de déménager.
18: Dans la province de Ninh Binh, les autorités estiment les pertes économiques à plus de 3 millions d'euros. Les agriculteurs sont parmi les plus exposés. Plus au sud à Thanh Hoa, Ding, riziculteur, avance dans l'allée qui mène à sa maison, l'eau jusqu'aux genoux.
20: Regarde, ma rizière devant la maison est perdue. Elle a été complètement submergée. On n'aura plus de riz à manger. Heureusement qu'ici, les autorités se préoccupent des habitants lorsqu'il y a des inondations.
18: Alors que le changement climatique accentue les risques de plus extrêmes, les autorités renforcent les digues et réaménagent les canaux des zones exposées. De nouvelles approches sont aussi à l'étude. À Hanoï, l'ingénieur Nguyen Van Hoe a imaginé un réseau de puits souterrains pour soulager des égouts, parfois centenaires. Début octobre, au Salon national de l'innovation, il actionne les vannes de sa maquette, submergée par une pluie artificielle devant une foule médusée.
21: L'objectif est de résoudre le problème des inondations urbaines avec une nouvelle approche. Je vais fermer la vanne pour que tu vois l'eau monter. Maintenant, il suffit d'ouvrir une ou deux vannes pour que l'eau descende dans le souterrain aménagé.
18: À l'échelle d'un quartier, le principe serait le même. Récupérer l'excès d'eau de pluie dans ce réseau souterrain, puis l'évacuer par pompage avant qu'elle ne s'accumule dans les rues.
21: Le changement climatique est quelque chose que nous devons prendre en compte. Jusqu'à présent, la logique consistait à élargir les canalisations. Mais avec mon système, il n'est plus nécessaire de les agrandir. On conserve les canalisations existantes et la solution consiste à les connecter à un niveau souterrain situé sous la ville.
18: Nguyen Van Hoe espère désormais tester son invention en conditions réelles à Hanoï. Son projet fait partie des 36 propositions soumises aux autorités de la capitale pour répondre à ces grands défis urbains. À plus long terme, Hanoï entend aussi repenser son urbanisme. Adopté en mai dernier, son plan d'aménagement à l'horizon de 100 ans prévoit davantage de parcs, de corridors verts et de bassins de rétention. L'objectif, laisser davantage de place à l'eau plutôt que de chercher uniquement à l'évacuer. Jean-Pierre Fage, Hanoï, RFI.
1: 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Eh bien là voilà, la réponse est là actuellement, 194 ans, et il s'agit d'une tortue, elle se prénomme Jonathan, elle a presque donc 100 ans de plus que ses congénères. Bonjour Caroline Lachowski.
22: Bonjour Clotilde.
1: Je ne parle évidemment pas de vous, des généticiens tentent en tout cas de percer les secrets de longévité, donc de ce plus vieil animal terrestre vivant.
22: Les tortues géantes de l'espèce Aldabra, Aldabrachelys gigantea, sont connues pour leur durée de vie exceptionnelle, dépassant souvent les 100 ans, mais Jonathan, le doyen, devenu une célébrité sur l'île de Sainte-Hélène, au large de l'Atlantique Sud, bat tous les records avec ses 194 ans. D'après les archives, Jonathan serait né en 1832, aurait donc connu Charles Darwin et brouterait paisiblement sur son île depuis près de 200 ans. De quoi intriguer les généticiens qui cherchent à comprendre les mécanismes moléculaires du vieillissement en comparant les génomes des animaux qui vivent le plus longtemps. Outre les tortues géantes, il y a les rataupes nues, les baleines boréales, certaines méduses dites immortelles et de petits poissons tropicaux appelés killifish. Autant d'espèces qui vieillissent moins ou plus lentement que les autres. Une longévité inscrite en quelque sorte dans leur ADN, dans leur génome, mais aussi dans ce qu'on appelle l'épigénome, spécifique à chaque individu, c'est l'ensemble des modifications génétiques dues à l'environnement, au mode de vie et à l'âge. Avec le temps, l'épigénome d'un individu se modifie, perturbant le fonctionnement des cellules et des organes, c'est ce qui cause le vieillissement. En décryptant à la fois le génome et l'épigénome de Jonathan, les généticiens de la fondation Kalel aux États-Unis et de l'université de Cambridge au Royaume-Uni ont découvert des variants particuliers dans ses gènes, mais aussi que certaines régions de son épigénome avaient des caractéristiques similaires à celles de ses congénères juvéniles, comme si Jonathan ne vieillissait pas autant et pas tout à fait comme les autres tortues géantes.
1: Quelles sont les implications et les applications possibles d'ailleurs de cette analyse ?
22: Parue dans la revue Science Advances le 7 octobre dernier, cette étude ouvre des pistes intéressantes pour lutter contre le vieillissement des cellules et des organes à l'origine de la plupart des maladies chroniques. Car si Jonathan lui aussi a vieilli, avec l'âge, depuis 194 ans, il semble que certaines parties de son génome, notamment les gènes impliqués dans la réparation de l'ADN et dans les mitochondries, les centrales énergétiques des cellules, soient restées particulièrement stables, ce qui permet de limiter les dysfonctionnements qui s'accumulent au fil du temps. Les chercheurs parlent de modèles de résilience cellulaire pour les tortues géantes en général et pour le doyen Jonathan en particulier, dont l'extrême longévité semble reposer sur une combinaison de mécanismes génétiques. Si Jonathan ne possède pas les clés de la vie éternelle, il pourrait nous ouvrir des pistes pour mieux ou moins vieillir. C'est en tout cas l'espoir des chercheurs comme Justin Gerlach de l'université de Cambridge, un des auteurs de cette étude. Peu d'animaux peuvent nous en apprendre autant sur le vieillissement que les tortues des îles Galapagos et des Seychelles. Longue vie à elle et à Jonathan.
17: Évidemment, jusqu'où va la science? Merci Caroline Lachowski. On vous retrouve la semaine qui vient là dans l'émission Autour de la question.
22: Lundi, comment cartes et globes changent nos représentations du monde. Et mardi, comment faire parler les échantillons de roches extraterrestres.
17: Ce sera à partir de 14h10, temps universel. Allez, juste avant l'actualité africaine, la pépite musicale cette semaine sur RFI, Guillaume Thibault.

0: L'Afrique en marche avec Frédéric Gara qui m'aura fait découvrir Trois Officiels et le titre Djedolo, l'un des groupes de rap camerounais que l'on peut donc retrouver sur la plateforme Colorful. Gros changement d'ambiance, il est 13h52 au Tchad où, faute de structure étatique adaptée, ce sont les personnes de bonne volonté qui prennent en charge les orphelins avec des moyens souvent dérisoires face à l'absence criante de dispositifs publics de protection de l'enfance. Résultat, ils compensent par leur engagement solidaire. Exemple à Djamena où Mianoji Tabitawa a transformé sa propre concession en orphelinat il y a 15 ans. Reportage de notre correspondant Olivier Monoji.
1: Orphelinat Absoir, quartier Ndjari, 8e arrondissement. Ce matin-là, une vingtaine d'enfants jouent dans la cour. D'autres prennent leur bouillie, tandis que la plus jeune, âgée d'à peine un mois, pleure sans répit.
2: Je suis obligée de la prendre. Elle veut toujours qu'on la prenne en main.
1: La fondatrice de cet orphelinat, Mianoji Tabitawa, est une ancienne employée de banque dans les années 80. Mariée alors qu'elle n'avait que 12 ans. Maltraitée, elle explique comment ses blessures l'ont poussée à se consacrer aux enfants abandonnés.
2: C'est une vision que j'ai eue en 2004. Et j'ai essayé d'en parler à d'autres personnes pour qu'ils puissent m'aider. Ils n'ont pas pu. J'ai banalisé cela. Et jusqu'en 2009, la même vision m'est revenue encore. J'ai eu aussi des fessées. Je suis allée voir les veuves, puisque j'étais veuve aussi. Les veufs également, les personnes de bonne volonté. Et c'est en 2011 qu'on a eu l'autorisation de fonctionner.
1: Dans une concession de 500 mètres carrés environ, composée de 5 chambres et d'un salon modestement aménagé, vivent 50 enfants. Une vingtaine de lits, des nattes posées au sol, un téléviseur. Mais l'orphelinat n'a ni école, ni centre de santé. Nous nous débrouillons avec les moyens de bord, explique Tabitawa.
2: Notre chef de communication a essayé de faire les communications là en ligne et les gens de bonne volonté viennent pour nous donner les bics, les cahiers, ainsi de suite. Quand ils tombent malades, on fait d'abord appel à notre petite caisse de pharmacie qui est à la maison. Et au cas où c'est plus que notre force, on est obligé de passer par l'hôpital. Et nous-mêmes, nous déboursons notre argent pour les soins.
1: Et pour les moments de distraction, Laurie Poulin est là. C'est un rappeur, un ancien juriste. Il est tout acquis à la cause.
3: Nous les aidons dans la musique et nous faisons également plusieurs jeux pour pouvoir ouvrir leur esprit. Ces activités permettent également de véhiculer certaines valeurs, par exemple le respect, l'amour, la dignité à ces enfants.
1: L'orphelinat dispose d'un terrain pour y construire une école. Mais faute de partenaires financiers, le projet reste en suspens depuis des années. Dans toute œuvre humaine, les difficultés ne manquent pas, confie la fondatrice.
2: Il faut que tu aies les finances pour pouvoir faire ce genre de travail. Les soucis, c'est le fait que les enfants, les tout petits, marche d'ici pour aller à l'école.
1: Depuis 2011, Absoa a accueilli près de 2000 orphelins sans distinction d'ethnie, de religion ou de sexe. Olivier Monodi, Ndjamena, RFI.
0: Et ce reportage Afrique, comme tous les autres, se retrouve quand vous le voulez sur notre site internet rfi.fr. C'est l'heure de 100% création avec une nouvelle rencontre dans le cadre de Paris Bijoux qui célèbre la bijouterie contemporaine française et internationale tout ce mois-ci. Plus de 200 artistes et artisans innovants qui investissent une trentaine de lieux de la capitale française. Maria Afonso nous présente aujourd'hui Adeline Chapin, documentaliste et bijoutière martiniquaise. Elle mêle passion créative, engagement patrimonial et transmission culturelle.
4: J'ai toujours créé, donc c'est quelque chose qui fait partie de moi. J'y ai trouvé un accomplissement. Le choix de la création est beau et brave.
5: Adeline Chapin, documentaliste, artisane bijoutière et fondatrice de Calendé.
4: J'utilise mon savoir-faire bijoutier et mon savoir-faire documentaire pour alimenter un peu mes inspirations et créer des pièces.
5: Née à Choelcher en Martinique, Adeline Chapin a grandi entourée par la nature. Après des études en géographie puis en documentation à Toulouse dans le sud de la France, elle suit un master en gestion de l'information à Paris. Elle exerce comme documentaliste dans le secteur du luxe et de la mode, dans des centres d'archives, tout en conservant une passion pour les travaux manuels et la bijouterie. Animée par le désir de préserver le savoir-faire traditionnel martiniquais, elle fonde la marque Calendé en 2015. Elle utilise ses compétences pour explorer, documenter et valoriser le patrimoine bijoutier de la Martinique avec un processus créatif qui peut avoir différents points de départ.
4: Je pense que les créations ont été vraiment influencées par l'environnement. C'est vrai que beaucoup de pièces font référence à des choses concrètes. Et les bijoux coniques, il y a le dahlia, le nid de guêpe, le tété négresse, ressemblant au dahlia mais qui a des fleurs plus petites et qui a un demi-grain chou au sommet. La maille concombre, qui est en fait une maille filigrane. La boucle d'oreille chenille, donc à une torsade de canne.

0: tilleul. Je peux parler du barillet qui est très apprécié chez nous, qui a un fermoir octogonal ou ovale qui était porté à l'avant pour qu'on voit le travail sur la pièce.
1: Les bijoux d'Adeline Chapin portent la richesse martiniquaise, à l'instar de l'exposition Zanoclou pour Parcours Bijoux.
0: Les Zanoclou, ce sont de grosses boucles d'oreilles avec des cylindres juxtaposés. Et ce bijou est un mystère. Je n'ai pas son origine exacte. Il apparaît au début du 19e sur une statue de Charles Cordier. Ensuite, il apparaît sur les photos studio qui était prise en Martinique de femmes avec la tenue traditionnelle. Mais c'est une pièce qui n'a pas d'origine précise à ce jour. C'est un bijou qu'on ne voit plus aujourd'hui, mais qui garde quand même un symbole très fort parce que représentatif de la tenue traditionnelle locale.
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0: Sur ces notes de flûte s'achève cette édition d'Afrique Midi, mise en onde par Benoît Raymond, le maître des horloges, qui m'accorde 50 secondes pour remercier à la rédaction en chef Karine Franck, avec Pierre Vallée. Je remercie aussi Yann Diomandé pour son premier but marqué avec le Real, qui m'a fait un tout petit peu perdre mes moyens un peu plus tôt. Je m'en excuse auprès de vous, auditeurs et auditrices d'RFI. Merci pour votre fidélité, comme disait l'autre, à jamais démenti. À suivre le journal international en français, sauf en Afrique de l'Ouest, où vous attendent 30 minutes d'infos en full day, et en Afrique lusophone, où vous avez rendez-vous avec une demi-heure d'informations en portugais. C'est aussi ça la richesse de Radio France Internationale. J'aurai le plaisir de vous retrouver pour le journal de 16h, temps universel, et pour celui de 17h aussi, quand on aime. On ne compte pas, on marque une pause, une minute, pas plus, et l'information revient sur la radio du monde. D'ici là, portez-vous bien.
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4: Et c'est parti pour RFI midi, un point complet sur l'actualité de tous les continents. Avec dans un instant votre journal, nous serons à New Delhi, où le risque d'être menotté n'effraie plus les manifestants, face à face tendu en ce moment entre la police et les jeunes qui exigent la démission du président de la commission électorale. Poutine et Trump sont aussi fous l'un que l'autre. Parole d'Ukrainien à suivre après le rapprochement ces dernières heures entre Washington et le Kremlin. Pourquoi l'administration Trump justement s'attaque à CNN ou encore CBS. On y reviendra. Enfin, 12 morts et 300 blessés dans l'attaque des rebelles houthis contre l'aéroport de Riyad. Les condamnations internationales se multiplient.
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4: Après le journal, vos rendez-vous habituels, une page sport avec Olivier Pron et du football à la une. Notre invité est spécialiste de l'Espagne. Nous lui demanderons si Pedro Sanchez a une chance de rester au pouvoir à l'aube d'élections anticipées. Nous serons également au Vietnam, où la moitié de la population habitera en zone inondable à la fin du siècle. Également dans la demi-heure qui suit, vous saurez tout sur cette nouvelle arme russe ultra sophistiquée qui donne du fil à retordre aux Ukrainiens. Enfin, lui est ivoirien, elle est russe, deux exilés en France qui racontent ensemble sur scène pourquoi ils ont été chassés de leur pays respectif. Voilà, vous avez le programme, bienvenue.
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4: En Inde, la Cour suprême recadre le gouvernement ce dimanche. Internet ne doit pas être perturbé. La liberté de mouvement doit être garantie. Voilà ce que dit la juridiction. Voilà ce qu'elle écrit dans un arrêté au lendemain d'une vague d'arrestations massives pour tuer dans l'œuf une manifestation non autorisée à New Delhi. Mobilisation pour exiger la démission du président de la commission électorale. Organe accusé de faire le jeu du parti au pouvoir après avoir radié plus de 130 millions d'électeurs. Des listes. Bonjour Abdoulaye Rally.
5: Bonjour.
4: Correspondant à New Delhi, les manifestants sont ressortis dans la rue aujourd'hui dimanche et vous observez des face-à-face tendus entre les jeunes et la police.
5: Oui, de multiples rassemblements spontanés surgissent dans divers quartiers de la capitale. Ils sont menés en ce moment même par la figure de pro-étudiante Neha Bora. Ces jeunes contournent les barrages grâce à des appels viraux sur les réseaux et ils gardent un coup d'avance sur les forces de l'ordre. La police réplique et procède déjà à des centaines de nouvelles arrestations. L'atmosphère reste pesante. En même temps, les leaders du parti des cafards, libérés ce matin après 24 heures de garde à vue, affirment ne pas être intimidés par la lourde démonstration sécuritaire des autorités appliquée hier.
4: Alors Abdoulaye, le parti des cafards appelle à la mobilisation générale tant que le chef de la commission électorale restera en poste.
5: Oui, ils maintiennent leur mot d'ordre, le départ de Ganesh Kumar, cet ancien haut fonctionnaire réputé proche du pouvoir et l'homme au centre de cette déstabilisation sociale que connaît l'Inde en ce moment. En tant que chef de la commission électorale, c'est lui qui a validé la radiation de 130 millions d'électeurs. Il s'attire les foudres de la rue qu'il accuse de détruire la démocratie indienne. L'onde de choc et la contestation dépassent désormais la capitale indienne. Des rassemblements éclatent simultanément ce dimanche dans les grandes métropoles régionales comme Bombay, Bangalore et Calcutta. Et dans la foulée de cette contestation de la Gen Z, les partis politiques se préparent à entrer en jeu frontalement. Le chef de l'opposition, Rahul Gandhi, a appelé à une mobilisation massive demain à Delhi.
4: Les précisions d'Abdullah Erali, correspondant à New Delhi en direct depuis l'Inde. En Pologne, une possible tentative d'assassinat contre le Premier ministre et le ministre de la Défense. Réunion d'urgence au centre antiterroriste après une alerte de la police. Pas plus de détails à ce stade sur cet hypothétique projet. Ce que l'on sait, c'est que autour de la table se réunissent des responsables de la police, du service de protection de l'État et de l'agence de sécurité intérieure. La Pologne qui est en état d'alerte après plusieurs agressions à l'arme blanche impliquant notamment des mineurs dans des établissements scolaires depuis le mois dernier. Violation de la souveraineté, escalade dangereuse, attaque odieuse de Bagdad à Paris, pluie de condamnations après la frappe sur l'aéroport de Riyad qui a fait 12 morts hier samedi. Attaque la plus sanglante en plus de 10 ans dans le royaume. Plus de 300 blessés, dont une Française, on vient de l'apprendre. Les Nations Unies accusent les Houthis, alliés de l'Iran, d'en être à l'origine. Pas de revendication des rebelles yéménites à ce stade. En revanche, ils renouvellent leurs menaces contre les aéroports saoudiens ce dimanche. Bonjour Nathanaël Vitran.
6: Bonjour Simon.
4: Alors malgré ce risque, le royaume maintient pour le moment les deux grandes conférences internationales prévues chez lui ce mois d'octobre.
6: Oui, à commencer par le Congrès mondial du pétrole et de l'énergie qui vient tout juste d'ouvrir ce dimanche, malgré donc les menaces. Les organisateurs ont confirmé la participation de plus de 70 ministres et 300 dirigeants d'entreprises du monde entier, mais sans préciser combien ont réellement fait le déplacement et combien ont finalement préféré assister aux conférences à distance. Dès vendredi, le ministre italien de l'énergie par exemple avait fait savoir qu'il renonçait à se déplacer à Riyad et assisterait plutôt par visioconférence. Plusieurs grands patrons sont également attendus, dont Wael Sawan, le PDG de Shell. Joint par RFI, le groupe se refuse à confirmer ou à infirmer sa présence à Riyad. Total Energy n'a pas non plus répondu à nos sollicitations, alors que son patron, Patrick Pouyanné, doit également prendre la parole demain midi. La multiplication des attaques, en tout cas, fragilise la position saoudienne à quelques jours d'un autre grand rendez-vous, le Future Investment Initiative, la grande conférence créée il y a 10 ans par le prince héritier Mohamed Ben Salman pour réinvestir l'argent du pétrole, pour diversifier l'économie saoudienne. Pour l'heure, les organisateurs assurent qu'elle aura bien lieu, comme prévu, du 26 au 29 octobre, et que toutes les mesures seront prises pour sécuriser l'aéroport et les salles de conférence. Un discours, Simon, que chaque nouvelle frappe des Houthis sur le sol saoudien affaiblit un peu plus.
4: Le point complet de Nathanaël Vitran. Et justement, l'ambassade saoudienne au Koweït annonce ce dimanche affréter des bus pour rapatrier à Riyad ses ressortissants bloqués dans le petit émirat du Golfe. Décision prise suite à la suspension des vols vers l'aéroport de la capitale saoudienne. Le pape annonce qu'il va être opéré dans les prochains jours. Les médecins ont détecté un nodule circonscrit au poumon à un stade très précoce, rassure Léon XIV. Son hospitalisation devrait durer une semaine à l'hôpital Gemelli. Vous d'abord, nous ensuite. Voilà en quelque sorte le message du président ukrainien envoyé à Moscou à propos d'un éventuel arrêt des frappes sur les infrastructures énergétiques des deux pays. Et les attaques ukrainiennes contre les raffineries russes sont dans le viseur de Donald Trump depuis qu'il a conclu un accord avec le Kremlin pour importer chez lui du gasoil russe. Il est temps pour l'Ukraine d'avoir un nouveau président pour mettre fin à la guerre. Voilà ce qu'a dit le président américain, estimant que Vladimir Poutine, lui, est prêt à régler le conflit. Déclaration vécue comme un coup de massue sur la tête chez les Ukrainiens. Reportage de Lucas Lazo à Kiev.
7: Malheureusement, ils sont aussi fous l'un que l'autre, Vladimir Poutine et Donald Trump, du pareil au même pour Gennady. Il vend des petits drapeaux ukrainiens sur la place Maïdan de Kiev. Il est en colère contre l'appel du président américain à organiser des élections en Ukraine.
8: quel que soit le point de vue, et je pourrais passer des heures à vous expliquer pourquoi, c'est impossible. C'est irréaliste et ce n'est pas sérieux. Il ne faut simplement pas le faire. D'abord, comment les militaires pourraient voter ?
7: Près d'un million d'Ukrainiens sont actuellement mobilisés au sein de l'armée. C'est notamment le cas d'Alexander, croisé à la sortie du métro.
9: Nous avons un bon président, c'est lui qui nous permet de tenir. Donc nous n'avons pas besoin d'élections maintenant. Quand la guerre sera terminée, alors là oui, nous pourrons envisager des élections.
7: Victoria est retraitée. Selon elle, la reprise des importations de gazole russe et la levée partielle des sanctions décrétées par Washington relèvent de la trahison.
10: Je ne veux même plus entendre parler de Trump. Comment une personne normale peut-elle dire aux Ukrainiens « Ne frappez plus la Russie, mais laissez-la vous bombarder ». Comment peut-on dire une chose pareille ? Ça me dépasse.
7: Le président américain a en effet exigé de l'Ukraine qu'elle cesse ses frappes en profondeur sur les installations pétrolières du Kremlin. Lucas Lazo, Kiev, RFI.
4: En Afrique de l'Est, au large de Djibouti, 109 migrants, dont 15 enfants, sont morts dans le naufrage d'une embarcation. C'est ce qu'indiquent les Nations Unies. Le drame a eu lieu dans la nuit de jeudi à vendredi dernier. 116 personnes sont portées disparues. L'embarcation qui se dirigeait vers le Yémen a chaviré au nord de la ville d'Obok. Donald Trump aux États-Unis avait interdit, rappelez-vous, l'accès à la Maison Blanche à 3 médias. C'était il y a 3 semaines. Il les accusait de relayer de fausses informations. Eh bien, on apprend que le département de la justice ouvre désormais une enquête contre d'autres médias, contre les 5 principales chaînes de télévision du pays, dont CNN ou Fox News, des chaînes qui avaient choisi, par solidarité avec leurs confrères empêchés, de boycotter la couverture du président américain. Elle est précision d'Alexandre Berge.
11: L'enquête cherche à déterminer si avec ce boycott, les 5 chaînes de télévision enfreignent une loi antitrust, à savoir la loi Sherman. Ce texte permet d'empêcher qu'un seul groupe puisse contrôler toute l'activité d'une branche. Il sert à préserver la concurrence entre les entreprises et à limiter les monopoles pour protéger les consommateurs. Les 5 chaînes mises en cause dans cette enquête font partie du pool présidentiel. Ce sont les médias accrédités auprès de Washington pour suivre le président. Leur rôle est de fournir des images et des informations aux autres journalistes. Par solidarité avec CNN, qui n'avait plus accès à la Maison Blanche, elles ont décidé de suspendre la diffusion des images de Donald Trump. Pendant plusieurs jours, les actualités présidentielles n'étaient plus couvertes. Selon le président de l'Organisation états-unienne de défense de la liberté de la presse, cette enquête du ministère de la Justice est une nouvelle tentative d'intimider les journalistes, alors que la liberté de la presse est protégée par le premier amendement aux États-Unis.
4: Les précisions d'Alexandre Berge. Allez, on ouvre une page sport. Avec Olivier Pron, bonjour.
12: Bonjour Simon, bonjour à tous.
4: Et du foot bien sûr au programme, direction l'Angleterre avec la suite de la 6e journée de Première Ligue. Choc en vue.
12: Toujours attirant, rarement décevant. L'un des innombrables derbies anglais, celui du nord du pays cette fois, Liverpool face à Manchester City, 192e du nom depuis 1899, c'est de l'histoire ça. Les Reds, 7e au classement, accueillent un leader sur lequel Arsenal, tenant du titre, a mis la pression hier en s'imposant 2-1 face à Leeds. Ce sera la première sortie du club mancunien depuis qu'il a été reconnu coupable par la Première Ligue de malversation financière destinée à doper sa progression. Les joueurs de City devront faire abstraction de ce contexte et leur entraîneur italien Enzo Maresca n'a pas de doute sur l'attitude de ses citizens.
13: Will be a tough game for sure.
14: Ce sera un match difficile, un gros test. Nous devons être prêts pour ça. Il faudra se concentrer sur le match, même si nous savons que l'environnement à Anfield ne sera pas amical. Ce sera peut-être même pire en raison du contexte. Mais notre mission sera de donner le meilleur de nous-mêmes et de l'emporter. Mes joueurs peuvent faire face à la pression. Ils ont déjà eu à vivre des situations semblables. Enzo Fernandez vient d'Argentine. Là-bas, c'est comme si vous alliez à Anfield à chaque match, donc ce n'est pas un souci.
13: So it's not a problem.
12: Le rieur Enzo Maresca, Liverpool Manchester City, coup d'envoi 15h30, temps universel.
4: Et du foot toujours, Olivier, cette fois en France avec la 6e journée de Ligue 1.
12: 3 matchs pour la clore ce dimanche. Monaco est toujours leader malgré son nul à domicile hier face à Toulouse. Lille est 2e à une longueur après un succès 1-0 face au Havre. 3e ex aequo à 3 points. Lyon et les 2 clubs parisiens. Le PSG venu à bout du Mans hier soir, 3-1. Rennes face à Auxerre cet après-midi pourrait rejoindre les Lillois en cas de succès.
4: Et bien plus loin, l'Olympique de Marseille va clore cette 6e journée avec un déplacement ce soir à 3.
12: Les Phocéens 17e et avant-dernier sortent de la trêve avec de la casse parmi les internationaux. Blessé à la hanche, le défenseur canadien Derek Cornelius est absent pour longtemps. Pierre-Emile Højbjerg, Imad Abdelli, Amine Gouiri sont aussi rentrés touchés de leur passage en sélection. L'OM va donc retoucher son 11 de départ alors qu'il reste sur une défaite pleine de promesses, on va dire ça comme ça, face au PSG avant la trêve. Le calendrier des prochains matchs en Ligue 1 s'annonce plus accessible, mais l'entraîneur Bruno Genesio adopte la carte de la prudence.
15: Depuis quelques temps, on entend ces messages de dire, bon, les 5 premiers matchs, c'était des équipes de haut de tableau, qui avaient investi énormément d'argent dans le recrutement, c'est vrai. Mais c'est pas pour autant que les équipes qu'on va affronter, à commencer par 3 dimanches, sont des faire-valoir. Et c'est la Ligue 1 est un championnat qui est très exigeant, très difficile. Et chaque week-end, ce seront des matchs difficiles. Si on doit gagner, ça sera parce qu'on a fait le maximum, parce qu'on a donné 100% et parce qu'on aura été très performant. Il faudra être capable de reproduire ce qu'on a fait contre Paris, notamment. On a un cycle de matchs qui va être très très important si on se projette jusqu'à la prochaine trêve internationale même.
12: 3 qui accueille l'OM de Bruno Genesio, c'est à 18h45 temps universel.
4: Et on termine avec de la Formule 1 et du tennis.
12: Ouais, la F1, c'est le Grand Prix de Singapour qui vient de s'élancer. Verstappen en position de pointe devant les deux Ferrari de Leclerc et Hamilton. En tennis à Shanghai, en Chine, grosse perf pour le français Arthur Géa. Déjà en forme au dernier US Open, il avait atteint les 8e de finale. Le 56e mondial a sorti au 3e tour. Ce matin, le finaliste du même US Open, 4e dans la hiérarchie, l'américain Ben Shelton. 7-6-7-6. Et puis un tout dernier résultat, le marathon de Melbourne, remporté ce matin par Eliud Kipchoge. Premier succès depuis 3 ans sur la distance pour le Kenyan, champion olympique en 2016 et 2020.
4: C'était le journal des sports d'Olivier Pron. Merci.
16: Simon Marseille.
4: Pedro Sanchez sera-t-il encore aux commandes de l'Espagne dans quelques semaines? Le premier ministre espagnol a donné le coup d'envoi de sa campagne ce week-end, quelques jours seulement après avoir convoqué des élections législatives anticipées. La goutte d'eau qui a fait déborder le vase, c'est le rejet par les députés de ces textes censés lutter contre la crise du logement. Depuis plusieurs semaines, des milliers de manifestants réclament une meilleure protection des locataires. C'est l'expulsion d'une retraitée, Marie-Carmen, de son logement qui avait déclenché le mouvement de contestation. Bonjour Antoine Delaporte.
17: Bonjour, merci de votre invitation.
4: Et il n'y a pas de quoi, on est heureux de vous recevoir. Vous êtes expert associé à la Fondation Jean Jaurès et observateur de la vie politique espagnole. Marie Carmen a ouvert la voie, c'est ce qu'a assuré Pedro Sanchez hier lors de son premier meeting. Je voulais vous demander pourquoi le Premier ministre cherche à se faire le porte-drapeau comme ça des manifestants.
17: Eh bien, tout simplement parce que la question du droit au logement est aujourd'hui la première préoccupation des Espagnols devant l'immigration, la sécurité ou le pouvoir d'achat. C'est vraiment ça aujourd'hui qui inquiète et qui mobilise les Espagnols. Et Pedro Sanchez essaye de récupérer quelque part, en tout cas d'un point de vue électoral, le mouvement social qui s'est déployé dans les rues de nombreuses villes espagnoles. Et c'est la raison pour laquelle, effectivement, il essaye d'utiliser, mais sans trop non plus l'exploiter, politiquement, en tout cas, la figure de Marie-Carmen Abascal.
4: Pedro Sanchez et son parti, qui ne sont pas les favoris de cette élection législative anticipée, à droite. Que dit-on de cette crise du logement? Apporte-t-on des réponses à ça?
17: Alors, il faut savoir que le logement en Espagne, c'est un peu le terrain d'affrontement idéologique par excellence, où on a un bloc de gauche qui est qui met très en avant la question de la régulation, notamment la régulation des prix des loyers, la protection des droits des locataires, là où la droite est beaucoup plus axée sur la question de la construction de logements, notamment par la libéralisation du droit de l'urbanisme et du droit foncier. Donc, la droite est beaucoup plus dans cette posture-là. Il faut savoir qu'il manque en Espagne, selon les calculs de la Banque d'Espagne, environ 700 000 logements pour que le marché ne soit plus en tension. Et donc la droite est beaucoup plus évidemment dans cette posture. Et comme Pedro Sanchez, au cours de son mandat, s'est engagé plusieurs fois à construire des logements ou à faire venir des logements à loyer modéré ou accessible sur le marché du logement, évidemment la droite s'en donne à cœur joie pour critiquer une absence de bilan de Pedro Sanchez sur ce sujet-là.
4: Et puis il y a cette autre statistique, les loyers ont en moyenne quasi doublé entre 2015 et 2025. Ce que je me demandais également, le parti d'extrême droite Vox pourrait peut-être tirer son épingle du jeu du scrutin à venir?
17: Oui, absolument. Aujourd'hui, en fait, il faut savoir que si on prend la moyenne des sondages, le bloc de gauche dans son entier, c'est-à-dire le Parti socialiste de Pedro Sanchez et la gauche radicale qui est en train de se réorganiser, tourne aux alentours de 35-36%, là où le bloc de droite, donc le Parti populaire et Vox mis ensemble, tourne aux alentours de 50%, parce que Vox, aujourd'hui, est le principal parti en dynamique, puisqu'il tourne aux alentours de 18% au sein de ce bloc. C'est vraiment l'extrême droite qui porte la dynamique de l'ensemble de la droite espagnole, notamment il y a eu la crise récente, la crise migratoire à Ceuta, mais aussi Vox est perçu comme un parti d'opposants, on va dire, plus sincère encore à Pedro Sanchez, puisqu'ils sont dans une posture extrêmement radicale, dans un refus total de dialogue avec la gauche, avec les socialistes, là où le Parti populaire se présente comme un parti de gouvernement et donc peut passer des accords institutionnels très limité avec le Parti socialiste, et où Vox a même été capable de sortir d'un certain nombre de gouvernements régionaux qu'il partageait avec le Parti populaire en 2024, notamment sur une opposition sur la question migratoire.
4: Donc le Parti populaire d'Alberto Núñez Feijóo, on le rappelle, qui a lancé son meeting hier à Madrid, qui a lancé sa campagne, il pourrait être en mesure de faire une alliance avec Vox s'il n'obtenait pas la majorité en cas de victoire?
17: Oui, absolument. Il n'y a pas de cordon sanitaire vis-à-vis de l'extrême droite en Espagne. Il n'y en a en fait jamais eu depuis que l'extrême droite a émergé électoralement, c'est-à-dire fin 2018, quand elle est entrée au Parlement d'Andalousie en décembre 2018. Immédiatement, le Parti populaire a passé d'abord plutôt des accords de non-participation, des accords de soutien extérieur, et puis depuis les élections de 2023, il y a des accords de coalition, et on a un certain nombre de régions espagnoles, l'Aragon, la Castille-Léon, même l'Andalousie, où aujourd'hui le PP et Vox partagent le gouvernement et partagent un programme commun de gouvernement. Le Parti populaire a même assumé dans plusieurs discours de ses dirigeants le concept de priorité nationale que Vox met en avant et qui est une copie conforme du concept de priorité nationale mis en avant par le Rassemblement national en France. Donc il n'y a pas du tout de problème pour le Parti populaire à gouverner en coalition avec Vox. L'objectif, c'est de faire le meilleur score possible pour que l'influence de Vox soit la moins élevée possible, sauf qu'aujourd'hui, comme je le disais tout à l'heure, dans le bloc de droite, c'est Vox qui est plus en dynamique que le Parti populaire, même si le Parti populaire a des intentions de vote plus élevées, bien évidemment.
4: Merci Antoine Delaporte pour cet état des lieux à l'aube d'élections législatives anticipées en Espagne. Je rappelle que vous êtes expert associé à la Fondation Jean Jaurès et observateur de la vie politique espagnole. Bonne journée à vous.
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4: Allez, direction le Vietnam maintenant, avec ce chiffre qui fait froid dans le dos. Près d'un tiers de la population vit dans une zone en proie aux inondations. Constat du programme des Nations Unies pour le développement. Et à mesure que le climat se dérègle, cette proportion pourrait atteindre la moitié à la fin du siècle. Dernière crue en date, c'était le mois dernier. 17 000 personnes ont dû évacuer en urgence. Alors face à ce couperet des inondations, les autorités vietnamiennes s'arrachent les cheveux pour trouver de nouvelles façons de s'adapter. C'est le reportage de Jean-Pierre Fage.
18: Comme chaque année, la saison des crues a fait de lourds dégâts dans le Nord Vietnam. À la mi-septembre, après plusieurs jours de fortes pluies, près de 20 000 habitations ont été inondées. À Hoa Lu, un habitant parcourt son village en barque, pointant du doigt un hameau sous les eaux.
19: Regardez ces maisons par exemple. Quand vient la saison des crues, tout est inondé. Beaucoup de gens sont pauvres. Il y a encore beaucoup de familles qui vivent ici et qui n'ont pas les moyens de déménager.
18: Dans la province de Ninh Bình, les autorités estiment les pertes économiques à plus de 3 millions d'euros. Les agriculteurs sont parmi les plus exposés. Plus au sud à Thanh Hoa, Ding, riziculteur, avance dans l'allée qui mène à sa maison, l'eau jusqu'aux genoux.
20: Regarde, ma rizière devant la maison est perdue. Elle a été complètement submergée. On n'aura plus de riz à manger. Heureusement qu'ici, les autorités se préoccupent des habitants lorsqu'il y a des inondations.
18: Alors que le changement climatique accentue les risques de plus extrêmes, les autorités renforcent les digues et réaménagent les canaux des zones exposées. De nouvelles approches sont aussi à l'étude. À Hanoï, l'ingénieur Nguyen Van Hoe a imaginé un réseau de puits souterrains pour soulager des égouts, parfois centenaires. Début octobre, au Salon national de l'innovation, il actionne les vannes de sa maquette, submergée par une pluie artificielle devant une foule médusée.
21: L'objectif est de résoudre le problème des inondations urbaines avec une nouvelle approche. Je vais fermer la vanne pour que tu vois l'eau monter. Maintenant, il suffit d'ouvrir une ou deux vannes pour que l'eau descende dans le souterrain aménagé.
18: À l'échelle d'un quartier, le principe serait le même. Récupérer l'excès d'eau de pluie dans ce réseau souterrain, puis l'évacuer par pompage avant qu'elle ne s'accumule dans les rues.
21: Le changement climatique est quelque chose que nous devons prendre en compte. Jusqu'à présent, la logique consistait à élargir les canalisations. Mais avec mon système, il n'est plus nécessaire de les agrandir. On conserve les canalisations existantes et la solution consiste à les connecter à un niveau souterrain situé sous la ville.
18: Nguyen Van Huy espère désormais tester son invention en conditions réelles à Hanoï. Son projet fait partie des 36 propositions soumises aux autorités de la capitale pour répondre à ces grands défis urbains. À plus long terme, Hanoï entend aussi repenser son urbanisme. Adopté en mai dernier, son plan d'aménagement à l'horizon de 100 ans prévoit davantage de parcs, de corridors verts et de bassins de rétention. L'objectif, laisser davantage de place à l'eau plutôt que de chercher uniquement à l'évacuer. Jean-Pierre Fage, Hanoï, RFI.
16: Simon Marseille.
4: Et zoom à présent sur l'arme russe qui fait trembler la défense ukrainienne, le Garand 5, un drone aux allures de missile balistique. Il peut voler jusqu'à 6000 mètres au-dessus de nos têtes, jusqu'à 600 km/h de vitesse de croisière. Franck Alexandre, vous nous dites qu'avec cette arme, Moscou fait un bond en avant technologique dans sa guerre contre l'Ukraine.
0: Initialement, les Garand étaient les copies des drones Shahed fournis par l'Iran. Ils fonctionnaient avec des moteurs à piston, ils n'étaient pas très rapides et ils étaient interceptés à plus de 90%. L'armée russe, par conséquent, a ensuite doté le Garand 4 d'un turbopropulseur doublant sa vitesse, mais là encore, sa trajectoire restait prévisible. Depuis cet été, est apparu le Garand 5 et cette dernière version donne du fil à retordre aux Ukrainiens, souligne Vincent Touré, chercheur à l'IFRI.
1: Le Garand 5, lui, il bénéficie de la turbopropulsion, donc il va déjà très vite et à très haute altitude. C'est même plus vraiment un drone, honnêtement. On arrive à un missile de croisière en bonne et due forme qui est en fait piloté. Ça crée un appareil qui est rapide, qui est pas trop cher, mais qui en plus devient vraiment précis et beaucoup plus agile pour détruire en fait des cibles dans l'arrière de l'Ukraine. Et c'est un problème qui va s'accentuer.
0: Le Garand 5, on le résume souvent à sa vitesse, insiste Thibaut Bonnevie, patron de SBG Systèmes, un spécialiste français de la navigation inertielle pour drones.
22: Il y a d'autres paramètres également, il y a beaucoup de composants critiques à l'intérieur de ce Garand qui ont évolué dans le temps. La vitesse est un facteur, mais ses capacités de naviguer sans GPS sont aussi largement améliorées. Ça lui permet d'être beaucoup moins brouillable par les systèmes ukrainiens. Sa vitesse accrue fait que le temps de réaction pour le détecter déjà, avant de l'intercepter, est extrêmement réduit. On voit que les Ukrainiens aujourd'hui, qui sont toujours très pratico-pratiques, ont développé également des tourelles avec des mitrailleuses basées sur l'IA pour l'identifier rapidement et derrière l'interception effectivement à la fin de cette boucle.
0: Depuis janvier, l'armée russe a tiré 50 000 drones de bombardement et c'est déjà plus que pour toute l'année 2025, résume l'expert aéronautique Xavier Titelman.
23: Les Russes ont réussi à industrialiser cette production, c'est-à-dire qu'ils vont plus avoir quelques moteurs à réaction de temps en temps. Désormais, c'est une centaine de drones Shahed à réaction qui sont tirés chaque jour. Et évidemment, les Ukrainiens ont un taux d'interception qui est relativement plus faible, puisque seulement 60% des vecteurs sont interceptés.
0: L'industrie de guerre du Kremlin s'est muée en un rouleau compresseur. Les usines tournent à plein régime. Vincent Touré.
1: Il y a encore un an, il y avait 4000 Garand qui étaient produits par mois. Aujourd'hui, on est à plus de 6000. Et donc, ça permet aux Russes de frapper plus fort, mais ça leur permet également d'étendre la palette des cibles qu'ils peuvent se permettre de viser, soit parce qu'avant ils n'avaient pas assez de ressources pour frapper, soit parce que ces cibles étaient trop petites ou trop agiles pour être visées convenablement. C'est surtout ça qui change.
0: Et les ponts de Kiev sont désormais dans cette palette de cibles. Pour parer les attaques, les 8 ponts qui enjambent le Dniepr sont désormais recouverts de filets anti-drones.
4: Franck Alexandre, 14h26 à Paris, midi 26 temps universel.
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4: A priori, ils n'auraient jamais dû se croiser. Et pourtant, ces deux exilés se sont mariés en France. Mariés professionnellement, j'entends. Le journaliste ivoirien Soro Sola et la metteuse en scène russe Tatiana Frolova. Ils ont tous les deux déposé leurs valises en France à contre-cœur après avoir fui leurs pays respectifs en raison de leur métier. Leurs histoires, ils les racontent main dans la main sur les planches du théâtre du Point du Jour. C'est à Lyon, dans l'Est de la France, et ça s'appelle Rebelle en exil, Muriel Malouf.
24: Lève plus
3: informatique des terrains, je pense que certainement c'est ce que nous avons en partage.
5: Dans l'histoire de Solo, j'ai été frappée de retrouver des éléments très proches des miens.
6: Soro Solo est journaliste à la radio à Abidjan. Il ouvre l'antenne aux auditeurs qui expriment leurs soucis quotidiens. Son émission, Le Grognon, le rend célèbre. Tatiana Frolova anime le CNAM, premier théâtre indépendant de l'Union soviétique qu'elle crée à tout juste 25 ans dans sa ville natale en Sibérie orientale. Leur engagement politique finit par les mettre tous deux en danger et les contraindre à l'exil. Tatiana recrée le CNAM en France et Solo retrouve l'antenne à RFI et à France Inter.
5: Solo voulait lutter grâce à son média, la radio, de la même façon que nous, on voulait lutter grâce au théâtre.
3: Il y a beaucoup d'exilés de différents pays qui font totalement autre chose, qui n'a rien à voir avec leur premier métier qu'ils ont quitté dans leur pays. Tatiana, elle a remonté une compagnie en France. Moi, bec et ongles, j'ai retrouvé la radio. C'est vraiment les deux disciplines, le théâtre, la radio, ce sont nos armes.
8: J'ai un premier appel en ligne. Allô? Votre petit frère est emprisonné depuis 3 ans.
6: Grâce à ses amis, Sylvie, Vladimir, Solo s'en sort. Tatiana met l'accent aussi sur la solidarité de sa troupe. Et si des épisodes dramatiques émergent au fil de leurs histoires, comme l'assassinat de membres de la famille de Solo qui le pousse à fuir, ou la répression et la fermeture du théâtre de Tatiana, le ton reste pudique et même plein d'espoir.
5: On arrive à une époque aujourd'hui où le traumatisme se vend bien, et c'est tout ce que je déteste. Nous, on voulait justement opposer une résistance à cette tendance. Et on voulait aussi, dans cette performance, que le public comprenne ce qu'on vit dans nos corps.
6: Un spectacle généreux où l'on entend le sénoufo, dioula, russe, français, langue de la traduction et du lien, dont l'interprète Bleu Isambert est aussi présente avec son histoire. Une pièce où nul n'est abandonné au bord de la route et où l'exil est synonyme d'ouverture à l'autre.
4: Muriel Malouf. Allez, dans une poignée de secondes, je vous laisserai entre les mains de Nicolas Brousse pour Afrique Midi. 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
4: Midi 30 temps universel, 15h30 à Djibouti. L'heure de retrouver Nicolas Brousse pour Afrique Midi. Bonjour.
24: Bonjour Simon, bonjour tout le monde. Les recherches sont en cours au large de Djibouti après le naufrage d'une embarcation bondée, au moins 109 morts. Le drame a eu lieu dans la nuit de vendredi à samedi. Il y a encore des dizaines de disparus parmi ces migrants qui comptaient transiter par Djibouti pour atteindre la région du Golfe. Au Cameroun, une cinquantaine de policiers, dont des hauts gradés, se retrouvent derrière les barreaux, soupçonnés d'un trafic de carburant à très grande échelle, en puisant dans les propres stocks de la police nationale. Ce 11 octobre est journée internationale des droits des filles, celles qui ne sont pas encore femmes, mais qui, dans certains pays, se retrouvent

0: d'enfants jouent dans la cour. D'autres prennent leur bouillie, tandis que la plus jeune, âgée d'à peine un mois, pleure sans répit.
1: Je suis obligée de la prendre. Elle veut toujours qu'on la prenne en main.
0: La fondatrice de cet orphelinat, Mianodi Tapita Hawa, est une ancienne employée de banque dans les années 80. Mariée alors qu'elle n'avait que 12 ans, maltraitée, elle explique comment ses blessures l'ont poussée à se consacrer aux enfants abandonnés.
1: C'est une vision que j'ai eue en 2004. Et j'ai essayé d'en parler à d'autres personnes pour qu'ils puissent m'aider. Ils n'ont pas pu. J'ai banalisé cela. Et jusqu'en 2009, la même vision m'est revenue encore. J'ai eu aussi des fessées. Je suis allée voir les veuves, puisque j'étais veuve aussi. Les veufs également, les personnes de bonne volonté. Et c'est en 2011 qu'on a eu l'autorisation de fonctionner.
0: Dans une concession de 500 mètres carrés environ, composée de 5 chambres et d'un salon modestement aménagé, vivent 50 enfants. Une vingtaine de lits, des nattes posées au sol, un téléviseur. Mais l'orphelinat n'a ni école, ni centre de santé. Nous nous débrouillons avec les moyens de bord, explique Tapita Hawa.
1: Notre chef de communication a essayé de faire les communications là en ligne et les gens de bonne volonté viennent pour nous donner les bics, les cahiers, ainsi de suite. Quand ils tombent malades, on fait d'abord appel à notre petite caisse de pharmacie qui est à la maison. Et au cas où c'est plus que notre force, on est obligé de passer par l'hôpital. Et nous-mêmes, nous déboursons notre argent pour les soins.
0: Et pour les moments de distraction, Laurie Poulin est là. C'est un rappeur, un ancien juriste. Il est tout acquis à la cause.
2: Nous les aidons dans la musique et nous faisons également plusieurs jeux pour pouvoir ouvrir leur esprit. Ces activités permettent également de véhiculer certaines valeurs, par exemple le respect, l'amour, la dignité à ces enfants.
0: L'orphelinat dispose d'un terrain pour y construire une école. Mais faute de partenaires financiers, le projet reste en suspens depuis des années. Dans toute œuvre humaine, les difficultés ne manquent pas, confie la fondatrice.
1: Il faut que tu aies les finances pour pouvoir faire ce genre de travail. Les soucis, c'est le fait que les enfants, les tout petits, marche d'ici pour aller à l'école.
0: Depuis 2011, Apsoa a accueilli près de 2000 orphelins sans distinction d'ethnie, de religion ou de sexe. Olivier Monodi, Ndamena, RFI.
3: Et ce reportage Afrique, comme tous les autres, se retrouve quand vous le voulez sur notre site internet RFI.fr. 100% création avec une nouvelle rencontre dans le cadre de Paris Bijoux qui célèbre la bijouterie contemporaine française et internationale tout ce mois-ci. Plus de 200 artistes et artisans innovants qui investissent une trentaine de lieux de la capitale française. Maria Afonso nous présente aujourd'hui Adeline Chapin, documentaliste et bijoutière martiniquaise. Elle mêle passion créative, engagement patrimonial et transmission culturelle.
4: J'ai toujours créé, donc c'est quelque chose qui fait partie de moi. J'y ai trouvé un accomplissement. Le choix de la création est beau et brave.
5: Adeline Chapin, documentaliste, artisane bijoutière et fondatrice de Calendé.
4: J'utilise mon savoir-faire bijoutier et mon savoir-faire documentaire pour alimenter un peu mes inspirations et créer des pièces.
5: Née à Choelcher en Martinique, Adeline Chapin a grandi entourée par la nature. Après des études en géographie, puis en documentation à Toulouse, dans le sud de la France, elle suit un master en gestion de l'information à Paris. Elle exerce comme documentaliste dans le secteur du luxe et de la mode, dans des centres d'archives, tout en conservant une passion pour les travaux manuels et la bijouterie. Animée par le désir de préserver le savoir-faire traditionnel martiniquais, elle fonde la marque Calendé en 2015. Elle utilise ses compétences pour explorer, documenter et valoriser le patrimoine bijoutier de la Martinique avec un processus créatif qui peut avoir différents points de départ.
4: Je pense que les créations étaient vraiment influencées par l'environnement. C'est vrai que beaucoup de pièces font référence à des choses concrètes. Et les bijoux coniques, il y a le dahlia, le nid de guêpe, le tété négresse, ressemblant au dahlia mais qui a des fleurs plus petites et qui a un demi-grain chou au sommet. La maille concombre, qui est en fait une maille filigrane. La boucle d'oreille chenille, donc à une torsade de canetille. Je peux parler du barillet, qui est très apprécié chez nous, qui a un fermoir octogonal ou ovale, qui était porté à l'avant pour qu'on voit le travail sur la pièce.
5: Les bijoux d'Adeline Chapin portent la richesse martiniquaise, à l'instar de l'exposition Zanoclou pour Parcours Bijoux.
4: Les Zanoclou, ce sont de grosses boucles d'oreilles avec des cylindres juxtaposés. Et ce bijou est un mystère. Je n'ai pas son origine exacte. Il apparaît au début du 19e sur une statue de Charles Cordier. Ensuite, il apparaît sur les photos studio qui étaient prises en Martinique de femmes avec la tenue traditionnelle. Mais c'est une pièce qui n'a pas d'origine précise à ce jour. C'est un bijou qu'on ne voit plus aujourd'hui, mais qui garde quand même un symbole très fort parce que représentatif de la tenue traditionnelle locale.
5: Retrouvez tout l'univers d'Adeline Chapin en podcast.

0: Sur ces notes de flûte s'achève cette édition d'Afrique Midi, mise en onde par Benoît Raymond, le maître des horloges, qui m'accorde 50 secondes pour remercier à la rédaction en chef Karine Franck. Avec Pierre Vallée, je remercie aussi Yann Diomandé pour son premier but marqué avec le Real qui m'a fait un tout petit peu perdre mes moyens un peu plus tôt. Je m'en excuse auprès de vous, auditeurs et auditrices d'RFI. Merci pour votre fidélité. Comme disait l'autre, à jamais démenti. À suivre le journal international en français, sauf en Afrique de l'Ouest, où vous attend 30 minutes d'infos en full day, et en Afrique lusophone, où vous avez rendez-vous avec une demi-heure d'informations en portugais. C'est aussi ça la richesse de Radio France Internationale. J'aurai le plaisir de vous retrouver pour le journal de 16h, temps universel, et pour celui de 17h aussi, quand on aime, on ne compte pas. On marque une pause, une minute, pas plus, et l'information revient sur la radio du monde. D'ici là, portez-vous bien.
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4: Et c'est parti pour RFI midi, un point complet sur l'actualité de tous les continents. Avec dans un instant votre journal, nous serons à New Delhi où le risque d'être menotté n'effraie plus les manifestants. Face à face tendu en ce moment entre la police et les jeunes qui exigent la démission du président de la commission électorale. Poutine et Trump sont aussi fous l'un que l'autre. Parole d'Ukrainien à suivre après le rapprochement ces dernières heures entre Washington et le Kremlin. Pourquoi l'administration Trump justement s'attaque à CNN ou encore CBS. On y reviendra. Enfin, 12 morts et 300 blessés dans l'attaque des rebelles houthis contre l'aéroport de Riyad. Les condamnations internationales se multiplient.
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4: Après le journal, vos rendez-vous habituels, une page sport avec Olivier Pron et du football à la une. Notre invité est spécialiste de l'Espagne. Nous lui demanderons si Pedro Sanchez a une chance de rester au pouvoir à l'aube d'élections anticipées. Nous serons également au Vietnam où la moitié de la population habitera en zone inondable à la fin du siècle. Également dans la demi-heure qui suit, vous saurez tout sur cette nouvelle arme russe ultra sophistiquée qui donne du fil à retordre aux Ukrainiens. Enfin, lui est ivoirien, elle est russe, deux exilés en France qui racontent ensemble sur scène pourquoi ils ont été chassés de leurs pays respectifs. Voilà, vous avez le programme, bienvenue.
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4: En Inde, la Cour suprême recadre le gouvernement ce dimanche. Internet ne doit pas être perturbé. La liberté de mouvement doit être garantie. Voilà ce que dit la juridiction. Voilà ce qu'elle écrit dans un arrêté au lendemain d'une vague d'arrestations massives pour tuer dans l'œuf une manifestation non autorisée à New Delhi. Mobilisation pour exiger la démission du président de la commission électorale. Organe accusé de faire le jeu du parti au pouvoir après avoir radié plus de 130 millions d'électeurs des listes. Bonjour Abdoulaye Rally.
5: Bonjour.
4: Correspondant à New Delhi, les manifestants sont ressortis dans la rue aujourd'hui dimanche et vous observez des face-à-face tendus entre les jeunes et la police.
5: Oui, de multiples rassemblements spontanés surgissent dans divers quartiers de la capitale. Ils sont menés en ce moment même par la figure de proue étudiante Neha Bora. Ces jeunes contournent les barrages grâce à des appels viraux sur les réseaux et ils gardent un coup d'avance sur les forces de l'ordre. La police réplique et procède déjà à des centaines de nouvelles arrestations. L'atmosphère reste pesante. En même temps, les leaders du parti des cafards, libérés ce matin après 24 heures de garde à vue, affirment ne pas être intimidés par la lourde démonstration sécuritaire des autorités appliquée hier.
4: Alors Abdoulaye, le parti des cafards appelle à la mobilisation générale tant que le chef de la commission électorale restera en poste.
5: Oui, ils maintiennent leur mot d'ordre, hein, le départ de Ganesh Kumar, cet ancien haut fonctionnaire réputé proche du pouvoir et l'homme au centre de cette déstabilisation sociale que connaît l'Inde en ce moment. En tant que chef de la commission électorale, c'est lui qui a validé la radiation de 130 millions d'électeurs. Il s'attire les foudres de la rue, qu'il accuse de détruire la démocratie indienne. L'onde de choc et la contestation dépassent désormais la capitale indienne. Des rassemblements éclatent simultanément ce dimanche dans les grandes métropoles régionales comme Bombay, Bangalore et Calcutta. Et dans la foulée de cette contestation de la Gen Z, les partis politiques se préparent à entrer en jeu frontalement. Le chef de l'opposition, Rahul Gandhi, a appelé à une mobilisation massive demain à Delhi.
6: Les précisions d'Abdullah Erali, correspondant à New Delhi en direct depuis l'Inde. En Pologne, une possible tentative d'assassinat contre le Premier ministre et le ministre de la Défense. Réunion d'urgence au centre antiterroriste après une alerte de la police. Pas plus de détails à ce stade sur cet hypothétique projet. Ce que l'on sait, c'est que autour de la table se réunissent des responsables de la police, du service de protection de l'État et de l'agence de sécurité intérieure. La Pologne qui est en état d'alerte après plusieurs agressions à l'arme blanche impliquant notamment des mineurs dans des établissements scolaires depuis le mois dernier. Violation de la souveraineté, escalade dangereuse, attaque odieuse de Bagdad à Paris, pluie de condamnations après la frappe sur l'aéroport de Riyad qui a fait 12 morts hier samedi. Attaque la plus sanglante en plus de 10 ans dans le royaume. Plus de 300 blessés, dont une Française, on vient de l'apprendre. Les Nations Unies accusent les Houthis, alliés de l'Iran, d'en être à l'origine. Pas de revendication des rebelles yéménites à ce stade. En revanche, ils renouvellent leur menace contre les aéroports saoudiens ce dimanche. Bonjour Nathanaël Vitran.
7: Bonjour Simon.
6: Alors malgré ce risque, le royaume maintient pour le moment les deux grandes conférences internationales prévues chez lui ce mois d'octobre.
7: Oui, à commencer par le Congrès mondial du pétrole et de l'énergie qui vient tout juste d'ouvrir ce dimanche malgré donc les menaces. Les organisateurs ont confirmé la participation de plus de 70 ministres et 300 dirigeants d'entreprises du monde entier, mais sans préciser combien ont réellement fait le déplacement et combien ont finalement préféré assister aux conférences à distance. Dès vendredi, le ministre italien de l'énergie par exemple avait fait savoir qu'il renonçait à se déplacer à Riyad et assisterait plutôt par visioconférence. Plusieurs grands patrons sont également attendus, dont Wael Sawan, le PDG de Shell. Joint par RFI, le groupe se refuse à confirmer ou à infirmer sa présence à Riyad. Total Energy n'a pas non plus répondu à nos sollicitations, alors que son patron, Patrick Pouyanné, doit également prendre la parole demain midi. La multiplication des attaques, en tout cas, fragilise la position saoudienne à quelques jours d'un autre grand rendez-vous, le Future Investment Initiative, la grande conférence créée il y a 10 ans par le prince héritier Mohamed Ben Salman pour réinvestir l'argent du pétrole, pour diversifier l'économie saoudienne. Pour l'heure, les organisateurs assurent qu'elle aura bien lieu, comme prévu, du 26 au 29 octobre, et que toutes les mesures seront prises pour sécuriser l'aéroport et les salles de conférence. Un discours, Simon, que chaque nouvelle frappe des Houthis sur le sol saoudien affaiblit un peu plus.
6: Le point complet de Nathanaël Vitran. Et justement, l'ambassade saoudienne au Koweït annonce ce dimanche affréter des bus pour rapatrier à Riyad ses ressortissants bloqués dans le petit émirat du Golfe. Décision prise suite à la suspension des vols vers l'aéroport de la capitale saoudienne. Le pape annonce qu'il va être opéré dans les prochains jours. Les médecins ont détecté un nodule circonscrit au poumon à un stade très précoce, rassure Léon XIV. Son hospitalisation devrait durer une semaine à l'hôpital Gemelli. Vous d'abord, nous ensuite. Voilà en quelque sorte le message du président ukrainien envoyé à Moscou à propos d'un éventuel arrêt des frappes sur les infrastructures énergétiques des deux pays. Et les attaques ukrainiennes contre les raffineries russes sont dans le viseur de Donald Trump depuis qu'il a conclu un accord avec le Kremlin pour importer chez lui du gasoil russe. Il est temps pour l'Ukraine d'avoir un nouveau président pour mettre fin à la guerre. Voilà ce qu'a dit le président américain, estimant que Vladimir Poutine, lui, est prêt à régler le conflit. Déclaration vécue comme un coup de massue sur la tête chez les Ukrainiens. Reportage de Lucas Lazo à Kiev.
8: Malheureusement, ils sont aussi fous l'un que l'autre, Vladimir Poutine et Donald Trump, du pareil au même pour Gennady. Il vend des petits drapeaux ukrainiens sur la place Maïdan de Kiev. Il est en colère contre l'appel du président américain à organiser des élections en Ukraine.
9: Quel que soit le point de vue, et je pourrais passer des heures à vous expliquer pourquoi, c'est impossible. C'est irréaliste et ce n'est pas sérieux. Il ne faut simplement pas le faire. D'abord, comment les militaires pourraient voter ?
8: Près d'1 million d'Ukrainiens sont actuellement mobilisés au sein de l'armée. C'est notamment le cas d'Alexander, croisé à la sortie du métro.
10: Nous avons un bon président, c'est lui qui nous permet de tenir. Donc nous n'avons pas besoin d'élections maintenant. Quand la guerre sera terminée, alors là oui, nous pourrons envisager des élections.
8: Victoria est retraitée. Selon elle, la reprise des importations de gazole russe et la levée partielle des sanctions décrétées par Washington relèvent de la trahison.
11: Je ne veux même plus entendre parler de Trump. Comment une personne normale peut-elle dire aux Ukrainiens « Ne frappez plus la Russie, mais laissez-la vous bombarder ». Comment peut-on dire une chose pareille ? Ça me dépasse.
8: Le président américain a en effet exigé de l'Ukraine qu'elle cesse ses frappes en profondeur sur les installations pétrolières du Kremlin. Lucas Lazo, Kiev, RFI.
6: En Afrique de l'Est, au large de Djibouti, 109 migrants, dont 15 enfants, sont morts dans le naufrage d'une embarcation. C'est ce qu'indiquent les Nations Unies. Le drame a eu lieu dans la nuit de jeudi à vendredi dernier. 116 personnes sont portées disparues. L'embarcation qui se dirigeait vers le Yémen a chaviré au nord de la ville d'Obok. Donald Trump aux États-Unis avait interdit, rappelez-vous, l'accès à la Maison-Blanche à 3 médias. C'était il y a 3 semaines. Il les accusait de relayer de fausses informations. Eh bien, on apprend que le département de la justice ouvre désormais une enquête contre d'autres médias, contre les 5 principales chaînes de télévision du pays, dont CNN ou Fox News, des chaînes qui avaient choisi, par solidarité avec leurs confrères empêchés, de boycotter la couverture du président américain. Et les précisions d'Alexandre Berge.
12: L'enquête cherche à déterminer si avec ce boycott, les 5 chaînes de télévision enfreignent une loi antitrust, à savoir la loi Sherman. Ce texte permet d'empêcher qu'un seul groupe puisse contrôler toute l'activité d'une branche. Il sert à préserver la concurrence entre les entreprises et à limiter les monopoles pour protéger les consommateurs. Les 5 chaînes mises en cause dans cette enquête font partie du pool présidentiel. Ce sont les médias accrédités auprès de Washington pour suivre le président. Leur rôle est de fournir des images et des informations aux autres journalistes. Par solidarité avec CNN, qui n'avait plus accès à la Maison-Blanche, elles ont décidé de suspendre la diffusion des images de Donald Trump. Pendant plusieurs jours, les actualités présidentielles n'étaient plus couvertes. Selon le président de l'Organisation états-unienne de défense de la liberté de la presse, cette enquête du ministère de la Justice est une nouvelle tentative d'intimider les journalistes, alors que la liberté de la presse est protégée par le premier amendement aux États-Unis.
6: Les précisions d'Alexandre Berge. Allez, on ouvre une page sport. Avec Olivier Pron, bonjour.
13: Bonjour Simon, bonjour à tous.
6: Et du foot bien sûr au programme, direction l'Angleterre avec la suite de la 6e journée de Première Ligue. Choc en vue.
13: Toujours attirant, rarement décevant. L'un des innombrables derbies anglais, celui du nord du pays cette fois, Liverpool face à Manchester City. 192e du nom depuis 1899, c'est de l'histoire ça. Hein, les Reds, 7e au classement, accueillent un leader sur lequel Arsenal, tenant du titre, a mis la pression hier en s'imposant 2-1 face à Leeds. Ce sera la première sortie du club mancunien depuis qu'il a été reconnu coupable par la Première Ligue de malversations financières destinées à doper sa progression. Les joueurs de City devront faire abstraction de ce contexte et leur entraîneur italien Enzo Maresca n'a pas de doute sur l'attitude de ses citizens.
14: It will be a tough game for sure.
15: Ce sera un match difficile, un gros test. Nous devons être prêts pour ça. Il faudra se concentrer sur le match, même si nous savons que l'environnement à Anfield ne sera pas amical. Ce sera peut-être même pire en raison du contexte. Mais notre mission sera de donner le meilleur de nous-mêmes et de l'emporter. Mes joueurs peuvent faire face à la pression. Ils ont déjà eu à vivre des situations semblables. Enzo Fernandez vient d'Argentine. Là-bas, c'est comme si vous alliez à Anfield à chaque match, donc ce n'est pas un souci.
14: It's almost every game to go to Anfield. So it's not a problem.
13: Le rieur Enzo Maresca, Liverpool Manchester City, coup d'envoi 15h30, temps universel.
6: Et du foot toujours, Olivier, cette fois en France avec la 6e journée de Ligue 1.
13: 3 matchs pour la clore ce dimanche. Monaco est toujours leader malgré son nul à domicile hier face à Toulouse. Lille est 2e à une longueur après un succès 1-0 face au Havre. 3e ex aequo à 3 points. Lyon Et les deux clubs parisiens, le PSG venu à bout du Mans hier soir, 3-1. Rennes face à Auxerre cet après-midi pourrait rejoindre les Lillois en cas de succès.
6: Et bien plus loin, l'Olympique de Marseille va clore cette 6e journée avec un déplacement ce soir à 3.
13: Les Phocéens 17e et avant-dernier sortent de la trêve avec de la casse parmi les internationaux. Blessé à la hanche, le défenseur canadien Derek Cornelius est absent pour longtemps. Pierre-Emile Højbjerg, Imad Abdelli, Amine Gouiri sont aussi rentrés touchés de leur passage en sélection. L'OM va donc retoucher son 11 de départ alors qu'il reste sur une défaite pleine de promesses, on va dire ça comme ça, face au PSG avant la trêve. Le calendrier des prochains matchs en Ligue 1 s'annonce plus accessible, mais l'entraîneur Bruno Genesio adopte la carte de la prudence.
16: Depuis quelques temps, on entend ces messages de dire, bon, les 5 premiers matchs, c'était des équipes de haut de tableau qui avaient investi énormément d'argent dans le recrutement. C'est vrai. Mais c'est pas pour autant que les équipes qu'on va affronter, à commencer par 3 dimanches, sont des faire-valoir. Et c'est la Ligue 1 est un championnat qui est très exigeant, très difficile. Et chaque week-end, ce seront des matchs difficiles. Si on doit gagner, ça sera parce qu'on a fait le maximum, parce qu'on a donné 100% et parce qu'on aura été très performant. Il faudra être capable de reproduire ce qu'on a fait contre Paris, notamment. On a un cycle de matchs qui va être très très important si on se projette jusqu'à la prochaine trêve internationale même.
13: 3 qui accueille l'OM de Bruno Genesio, c'est à 18h45 temps universel.
6: Et on termine avec de la Formule 1 et du tennis.
13: Ouais, la F1, c'est le Grand Prix de Singapour qui vient de s'élancer. Verstappen en position de pointe devant les deux Ferrari de Leclerc et Hamilton. En tennis à Shanghai, en Chine, grosse perf pour le français Arthur Géa. Déjà en forme au dernier US Open, il avait atteint les 8e de finale. Le 56e mondial a sorti au 3e tour. Ce matin, le finaliste du même US Open, 4e dans la hiérarchie, l'américain Ben Shelton. 7-6-7-6. Et puis un tout dernier résultat, le marathon de Melbourne, remporté ce matin par Eliud Kipchoge. Premier succès depuis 3 ans sur la distance pour le Kenyan, champion olympique en 2016 et 2020.
6: C'était le journal des sports d'Olivier Pron. Merci.
1: Simon Marseille.
6: Pedro Sanchez sera-t-il encore aux commandes de l'Espagne dans quelques semaines? Le premier ministre espagnol a donné le coup d'envoi de sa campagne ce week-end, quelques jours seulement après avoir convoqué des élections législatives anticipées. La goutte d'eau qui a fait déborder le vase, c'est le rejet par les députés de ces textes censés lutter contre la crise du logement. Depuis plusieurs semaines, des milliers de manifestants réclament une meilleure protection des locataires. C'est l'expulsion d'une retraitée, Marie-Carmen, de son logement qui avait déclenché le mouvement de contestation. Bonjour Antoine Delaporte.
17: Bonjour, merci de votre invitation.
6: Et il n'y a pas de quoi, on est heureux de vous recevoir. Vous êtes expert associé à la Fondation Jean Jaurès et observateur de la vie politique espagnole. Marie-Carmen a ouvert la voie, c'est ce qu'a assuré Pedro Sanchez hier lors de son premier meeting. Je voulais vous demander pourquoi le Premier ministre cherche à se faire le porte-drapeau comme ça des manifestants.
17: Eh bien, tout simplement parce que la question du droit au logement est aujourd'hui la première préoccupation des Espagnols devant l'immigration, la sécurité ou le pouvoir d'achat. C'est vraiment ça aujourd'hui qui inquiète et qui mobilise les Espagnols. Et Pedro Sanchez essaye de récupérer quelque part, en tout cas d'un point de vue électoral, le mouvement social qui s'est déployé dans les rues de nombreuses villes espagnoles. Et c'est la raison pour laquelle, effectivement, il essaye d'utiliser, mais sans trop non plus l'exploiter, politiquement, en tout cas, la figure de Marie-Carmen Abascal.
6: Pedro Sanchez et son parti qui ne sont pas les favoris de cette élection législative anticipée à droite. Que dit-on de cette crise du logement? Apporte-t-on des réponses à ça?
17: Alors, il faut savoir que le logement en Espagne, c'est un peu le terrain d'affrontement idéologique par excellence, où on a un bloc de gauche qui est très, qui met très en avant la question de la régulation, notamment la régulation des prix des loyers, la protection des droits des locataires, là où la droite est beaucoup plus axée sur la question de la construction de logements, notamment par la libéralisation du droit de l'urbanisme et du droit foncier. Donc, la droite est beaucoup plus dans cette posture-là. Il faut savoir qu'il manque en Espagne, selon les calculs de la Banque d'Espagne, environ 700 000 logements pour que le marché ne soit plus en tension. Et donc la droite est beaucoup plus évidemment dans cette posture. Et comme Pedro Sanchez, au cours de son mandat, s'est engagé plusieurs fois à construire des logements ou à faire venir des logements à loyer modéré ou accessible sur le marché du logement, évidemment la droite s'en donne à cœur joie pour critiquer une absence de bilan de Pedro Sanchez sur ce sujet-là.
6: Et puis il y a cette autre statistique, les loyers ont en moyenne quasi doublé entre 2015 et 2025. Ce que je me demandais également, le parti d'extrême droite Vox pourrait peut-être tirer son épingle du jeu du scrutin à venir?
17: Oui, absolument. Aujourd'hui, en fait, il faut savoir que si on prend la moyenne des sondages, le bloc de gauche dans son entier, c'est-à-dire le Parti socialiste de Pedro Sanchez et la gauche radicale qui est en train de se réorganiser, tourne aux alentours de 35-36%, là où le bloc de droite, donc le Parti populaire et Vox mis ensemble, tourne aux alentours de 50%, parce que Vox, aujourd'hui, est le principal parti en dynamique, puisqu'il tourne aux alentours de 18% au sein de ce bloc. C'est vraiment l'extrême droite qui porte la dynamique de l'ensemble de la droite espagnole, notamment il y a eu la crise récente, la crise migratoire à Ceuta, mais aussi Vox est perçu comme un parti d'opposants, on va dire, plus sincère encore à Pedro Sanchez, puisqu'ils sont dans une posture extrêmement radicale, dans un refus total de dialogue avec la gauche, avec les socialistes, là où le Parti populaire se présente comme un parti de gouvernement et donc peut passer des accords institutionnels limité avec le Parti socialiste, et où Vox a même été capable de sortir d'un certain nombre de gouvernements régionaux qu'il partageait avec le Parti populaire en 2024, notamment sur une opposition sur la question migratoire.
6: Donc le Parti populaire d'Alberto Núñez Feijóo, on le rappelle, qui a lancé son meeting hier à Madrid, qui a lancé sa campagne, il pourrait être en mesure de faire une alliance avec Vox s'il n'obtenait pas la majorité en cas de victoire?
17: Oui, absolument. Il n'y a pas de cordon sanitaire vis-à-vis de l'extrême droite en Espagne. Il n'y en a en fait jamais eu depuis que l'extrême droite a émergé électoralement, c'est-à-dire fin 2018, quand elle est entrée au Parlement d'Andalousie en décembre 2018. Immédiatement, le Parti populaire a passé d'abord plutôt des accords de non-participation, des accords de soutien extérieur, et puis depuis les élections de 2023, il y a des accords de coalition, et on a un certain nombre de régions espagnoles, l'Aragon, la Castille-Léon, même l'Andalousie, où aujourd'hui le PP et Vox partagent le gouvernement et partagent un programme commun de gouvernement. Le Parti populaire a même assumé dans plusieurs discours de ses dirigeants le concept de priorité nationale que Vox met en avant et qui est une copie conforme du concept de priorité nationale mis en avant par le Rassemblement national en France. Donc il n'y a pas du tout de problème pour le Parti populaire à gouverner en coalition avec Vox. L'objectif, c'est de faire le meilleur score possible pour que l'influence de Vox soit la moins élevée possible. Sauf qu'aujourd'hui, comme je le disais tout à l'heure, dans le bloc de droite, c'est Vox qui est plus en dynamique que le Parti populaire, même si le Parti populaire a des intentions de vote plus élevées, bien évidemment.
6: Merci Antoine Delaporte pour cet état des lieux à l'aube d'élections législatives anticipées en Espagne. Je rappelle que vous êtes expert associé à la Fondation Jean Jaurès et observateur de la vie politique espagnole. Bonne journée à vous.
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6: Allez, direction le Vietnam maintenant, avec ce chiffre qui fait froid dans le dos. Près d'un tiers de la population vit dans une zone en proie aux inondations. Constat du programme des Nations Unies pour le développement. Et à mesure que le climat se dérègle, cette proportion pourrait atteindre la moitié à la fin du siècle. Dernière crue en date, c'était le mois dernier. 17 000 personnes ont dû évacuer en urgence. Alors face à ce couperet des inondations, les autorités vietnamiennes s'arrachent les cheveux pour trouver de nouvelles façons de s'adapter. C'est le reportage de Jean-Pierre Fage.
18: Comme chaque année, la saison des crues a fait de lourds dégâts dans le Nord Vietnam. À la mi-septembre, après plusieurs jours de fortes pluies, près de 20 000 habitations ont été inondées. À Hoa Lo, un habitant parcourt son village en barque, pointant du doigt un hameau sous les eaux.
19: Regardez ces maisons par exemple. Quand vient la saison des crues, tout est inondé. Beaucoup de gens sont pauvres. Il y a encore beaucoup de familles qui vivent ici et qui n'ont pas les moyens de déménager.
18: Dans la province de Ninh Bình, les autorités estiment les pertes économiques à plus de 3 millions d'euros. Les agriculteurs sont parmi les plus exposés. Plus au sud à Thanh Hoa, Ding, riziculteur, avance dans l'allée qui mène à sa maison, l'eau jusqu'aux genoux.
20: Regarde, ma rizière devant la maison est perdue. Elle a été complètement submergée. On n'aura plus de riz à manger. Heureusement qu'ici, les autorités se préoccupent des habitants lorsqu'il y a des inondations.
18: Alors que le changement climatique accentue les risques de pluies extrêmes, les autorités renforcent les digues et réaménagent les canaux des zones exposées. De nouvelles approches sont aussi à l'étude. À Hanoï, l'ingénieur Nguyen Van Hoe a imaginé un réseau de puits souterrains pour soulager des égouts parfois centenaires. Début octobre, au Salon national de l'innovation, il actionne les vannes de sa maquette, submergée par une pluie artificielle devant une foule médusée.
21: L'objectif est de résoudre le problème des inondations urbaines avec une nouvelle approche. Je vais fermer la vanne pour que tu vois l'eau monter. Maintenant, il suffit d'ouvrir une ou deux vannes pour que l'eau descende dans le souterrain aménagé.
18: À l'échelle d'un quartier, le principe serait le même. Récupérer l'excès d'eau de pluie dans ce réseau souterrain, puis l'évacuer par pompage avant qu'elle ne s'accumule dans les rues.
21: Le changement climatique est quelque chose que nous devons prendre en compte. Jusqu'à présent, la logique consistait à élargir les canalisations. Mais avec mon système, il n'est plus nécessaire de les agrandir. On conserve les canalisations existantes et la solution consiste à les connecter à un niveau souterrain situé sous la ville.
18: Nguyen Van Huy espère désormais tester son invention en conditions réelles à Hanoï. Son projet fait partie des 36 propositions soumises aux autorités de la capitale pour répondre à ces grands défis urbains. À plus long terme, Hanoï entend aussi repenser son urbanisme. Adopté en mai dernier, son plan d'aménagement à l'horizon de 100 ans prévoit davantage de parcs, de corridors verts et de bassins de rétention. L'objectif, laisser davantage de place à l'eau plutôt que de chercher uniquement à l'évacuer. Jean-Pierre Fage, Hanoï, RFI.
1: Simon Marseille.
6: Et zoom à présent sur l'arme russe qui fait trembler la défense ukrainienne, le Garand 5, un drone aux allures de missile balistique. Il peut voler jusqu'à 6000 mètres au-dessus de nos têtes, jusqu'à 600 km/h de vitesse de croisière. Franck Alexandre, vous nous dites qu'avec cette arme, Moscou fait un bond en avant technologique dans sa guerre contre l'Ukraine.
0: Initialement, les Garand étaient les copies des drones Shahed fournis par l'Iran. Ils fonctionnaient avec des moteurs à piston, ils n'étaient pas très rapides et ils étaient interceptés à plus de 90%. L'armée russe, par conséquent, a ensuite doté le Garand 4 d'un turbopropulseur doublant sa vitesse, mais là encore, sa trajectoire restait prévisible. Depuis cet été, est apparu le Garand 5 et cette dernière version donne du fil à retordre aux Ukrainiens, souligne Vincent Touré, chercheur à l'IFRI.
3: Le Garand 5, lui, il bénéficie de la turbopropulsion, donc il va déjà très vite et à très haute altitude. C'est même plus vraiment un drone, honnêtement. On arrive à un missile de croisière en bonne et due forme qui est en fait piloté. Ça crée un appareil qui est rapide, qui est pas trop cher, mais qui en plus devient vraiment précis et beaucoup plus agile pour détruire en fait des cibles dans l'arrière de l'Ukraine. Et c'est un problème qui va s'accentuer.
0: Le Garand 5, on le résume souvent à sa vitesse, insiste Thibaut Bonnevie, patron de SBG Systèmes, un spécialiste français de la navigation inertielle pour drones.
22: Il y a d'autres paramètres également, il y a beaucoup de composants critiques à l'intérieur de ce Garand qui ont évolué dans le temps. La vitesse est un facteur, mais ses capacités de naviguer sans GPS sont aussi largement améliorées. Ça lui permet d'être beaucoup moins brouillable par les systèmes ukrainiens. Sa vitesse accrue fait que le temps de réaction pour le détecter déjà, avant de l'intercepter, est extrêmement réduit. On voit que les Ukrainiens aujourd'hui, qui sont toujours très pratico-pratiques, ont développé également des tourelles avec des mitrailleuses basées sur l'IA pour l'identifier rapidement et derrière l'interception effectivement à la fin de cette boucle.
0: Depuis janvier, l'armée russe a tiré 50 000 drones de bombardement et c'est déjà plus que pour toute l'année 2025, résume l'expert aéronautique Xavier Titelman.
23: Les Russes ont réussi à industrialiser cette production, c'est-à-dire qu'ils vont plus avoir quelques moteurs à réaction de temps en temps. Désormais, c'est une centaines de drones Shahed à réaction qui sont tirés chaque jour. Et évidemment, les Ukrainiens ont un taux d'interception qui est relativement plus faible, puisque seulement 60% des vecteurs sont interceptés.
0: L'industrie de guerre du Kremlin s'est muée en un rouleau compresseur. Les usines tournent à plein régime. Vincent Touré.
3: Il y a encore un an, il y avait 4000 Garand qui étaient produits par mois. Aujourd'hui, on est à plus de 6000. Et donc, ça permet aux Russes de frapper plus fort, mais ça leur permet également d'étendre la palette des cibles qu'ils peuvent se permettre de viser, soit parce qu'avant ils n'avaient pas assez de ressources pour frapper, soit parce que ces cibles étaient trop petites ou trop agiles pour être visées convenablement. C'est surtout ça qui change.
0: Et les ponts de Kiev sont désormais dans cette palette de cibles pour parer les attaques. Les 8 ponts qui enjambent le Dniepr sont désormais recouverts de filets anti-drones.
6: Franck Alexandre, 14h26 à Paris, midi 26 temps universel.
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6: A priori, ils n'auraient jamais dû se croiser. Et pourtant, ces deux exilés se sont mariés en France. Mariés professionnellement, j'entends. Le journaliste ivoirien Soro Sola et la metteuse en scène russe Tatiana Frolova. Ils ont tous les deux déposé leurs valises en France à contre-cœur après avoir fui leur pays respectif en raison de leur métier. Leurs histoires, ils les racontent main dans la main sur les planches du théâtre du Point du Jour. C'est à Lyon, dans l'Est de la France, et ça s'appelle Rebelle en exil, Muriel Malouf.
24: L'esprit combatif de Tatiana, je pense que certainement c'est ce que nous avons en partage.
25: Dans l'histoire de Solo, j'ai été frappée de retrouver des éléments très proches des miens.
4: Soro Solo est journaliste à la radio à Abidjan. Il ouvre l'antenne aux auditeurs qui expriment leurs soucis quotidiens. Son émission, Le Grognon, le rend célèbre. Tatiana Frolova anime le CNAM, premier théâtre indépendant de l'Union soviétique qu'elle crée à tout juste 25 ans dans sa ville natale en Sibérie orientale. Leur engagement politique finit par les mettre tous deux en danger et les contraindre à l'exil. Tatiana recrée le CNAM en France et Solo retrouve l'antenne à RFI et à France Inter.
5: Solo voulait lutter grâce à son média, la radio, de la même façon que nous, on voulait lutter grâce au théâtre.
24: Il y a beaucoup d'exilés de différents pays qui font totalement autre chose, qui n'a rien à voir avec leur premier métier qu'ils ont quitté dans leur pays. Tatiana, elle a remonté une compagnie en France. Moi, bec et ongle, j'ai retrouvé la radio. C'est vraiment les deux disciplines, le théâtre, la radio, ce sont nos armes.
7: J'ai un premier appel en ligne. Allô? Votre petit frère est emprisonné depuis 3 ans.
4: Grâce à ses amis, Sylvie, Vladimir, Solo s'en sort. Tatiana met l'accent aussi sur la solidarité de sa troupe. Et si des épisodes dramatiques émergent au fil de leurs histoires, comme l'assassinat de membres de la famille de Solo qui le pousse à fuir, ou la répression et la fermeture du théâtre de Tatiana, le ton reste pudique et même plein d'espoir.
5: On arrive à une époque aujourd'hui où le traumatisme se vend bien. Et c'est tout ce que je déteste. Nous, on voulait justement opposer une résistance à cette tendance. Et on voulait aussi, dans cette performance, que le public comprenne ce qu'on vit dans nos corps.
4: Un spectacle généreux où l'on entend le sénoufo, dioula, russe, français, langue de la traduction et du lien, dont l'interprète, Bleu Isambert, est aussi présente avec son histoire. Une pièce où nul n'est abandonné au bord de la route et où l'exil est synonyme d'ouverture à l'autre.
6: Muriel Malouf. Allez, dans une poignée de secondes, je vous laisserai entre les mains de Nicolas Brousse pour Afrique Midi. 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
6: Midi 30 temps universel, 15h30 à Djibouti. L'heure de retrouver Nicolas Brousse pour Afrique Midi. Bonjour.
9: Bonjour Simon, bonjour tout le monde. Les recherches sont en cours au large de Djibouti après le naufrage d'une embarcation bondée, au moins 109 morts. Le drame a eu lieu dans la nuit de vendredi à samedi. Il y a encore des dizaines de disparus parmi ces migrants qui comptaient transiter par Djibouti pour atteindre la région du Golfe. Au Cameroun, une cinquantaine de policiers, dont des hauts gradés, se retrouvent derrière les barreaux, soupçonnés d'un trafic de carburant à très grande échelle, en puisant dans les propres stocks de la police nationale. Ce 11 octobre est journée internationale des droits des filles, celles qui ne sont pas encore femmes, mais qui, dans certains pays, se retrouvent mariées de force, même quand la loi l'interdit. Reportage en Centrafrique. Tout vient à point, à qui sait attendre. Yann Diomandé a enfin marqué sous le maillot du Real Madrid hier soir en Liga. Celui qui est devenu à 19 ans le joueur africain le plus cher de l'histoire avait passé 8 matchs sans aucun but. Amateur de course hippique, il faut maintenant compter avec Grand Bassam, la cité ivoirienne. A accueilli ce week-end son premier Grand Prix international. Afrique Midi, le grand journal du continent, bienvenue. On tourne ensemble la première page. C'est déjà l'un des drames liés aux tentatives d'immigration illégale les plus meurtriers de l'année. L'OIM, agence onusienne, annonce ce matin qu'une embarcation a chaviré dans la nuit de vendredi à samedi au large de Djibouti. Au moins 109 passagers, tous éthiopiens, des adultes et des enfants, ils ont perdu la vie. Clotilde Hazard nous a rejoint en studio. Clotilde, je dis au moins car plusieurs dizaines de passagers sont encore portés disparus à l'heure où nous parlons.
10: Oui, les survivants ont raconté que l'embarcation transportait près de 350 personnes et partait de Djibouti pour aller au Yémen. 64 rescapés sont pris en charge actuellement par l'OIM dans le centre d'aide aux migrants à Obok, au nord de Djibouti. Ils reçoivent des soins de santé, un hébergement et une aide alimentaire. Les autorités djiboutiennes, quant à elles, continuent les opérations de recherche en mer. Pour le chef de mission de l'OIM à Djibouti, Alexandre Kwasak, cette tragédie rappelle les dangers auxquels sont confrontés les migrants habitants sur cette route. Chaque année, ils sont des centaines de milliers à l'emprunter, cette route en grande majorité des Éthiopiens, pour aller dans les pays du Golfe, en particulier en Arabie Saoudite, pour les opportunités économiques. Et les dangers liés au conflit au Yémen, qui connaît une nouvelle escalade en ce moment, ne les dissuadent pas de partir. Depuis le 10 septembre, l'OIM a recensé plus de 20 000 arrivées en provenance d'Éthiopie à Djibouti. C'est une route meurtrière. En 2025, 900 migrants sont morts ou portés disparus sur la route dite de l'Est. Et cette année, au cours du premier trimestre 2026, l'OIM avait recensé 94 décès sur cet axe migratoire. Des chiffres sous-estimés selon l'organisation, auxquels s'ajoutent désormais les nombreux décès recensés aujourd'hui.
9: Dossier suivi en direct par Clotilde Hazard. En Éthiopie, le chef du renseignement atterrissait ce matin à Mekele, déplacement politique dans cette capitale régionale du Tigré, reprise par les troupes fédérales qui poursuivent leur avancée, obligeant les rebelles du TPLF, mais aussi des membres des forces de l'Érythrée voisine à se retrancher à la frontière. Redouane Hussein, qui est aussi un proche conseiller du Premier ministre éthiopien, voulait donc marquer la reprise des vols vers Mekele, suspendu depuis deux semaines après la reprise des combats dans cette région séparatiste. Est également du voyage le ministre éthiopien des Affaires est-africaines, ex-chef rebelle tigréen et le commandant de la force de paix

0: pique aurait créé un sérieux manque à gagner pour l'État camerounais. Les premières estimations font état d'un préjudice d'environ 40 milliards de francs CFA, soit près de 60 millions d'euros. Des chiffres qui restent à confirmer. Richard Onanena, Yaoundé, RFI.
1: Au Burkina Faso, le gouvernement veut privilégier le marché intérieur et interdit donc l'exportation des farines, que ce soit de mil, de maïs ou de sorgho, jusqu'à nouvel ordre. La mesure concerne aussi leurs dérivés. Magali Lagrange, décision prise suite à une campagne agricole marquée par une mauvaise pluviométrie dans plusieurs régions.
2: Un appel au patriotisme économique. C'est ainsi que le gouvernement burkinabé présente la mesure de suspension des exportations des farines de mil, de maïs et de sorgho. Elle vise, selon le ministre du Commerce Serge Poda, à garantir la disponibilité des produits dans le pays et à les rendre plus accessibles pour les consommateurs. Les autorités rappellent aussi que tout contrevenant s'expose à des sanctions. En parallèle, un plan d'urgence est lancé pour la campagne agricole. Il prévoit la réalisation de 750 forage à des prix subventionnés pour faciliter l'accès à l'eau des producteurs, car cette campagne agricole a été marquée par une pluviométrie peu satisfaisante, jalonnée de poches de sécheresse, reconnaît le directeur général de la société Faso Agropole, Oula Damien Ouattara. Une situation qui tempère le secrétaire technique de l'offensive agropastorale Amos Kienou ne remet pas fondamentalement en cause la sécurité alimentaire du pays. L'an dernier, le Burkina Faso avait produit plus de 7 millions de tonnes de céréales. Le capitaine Ibrahim Traoré déclarait alors que le Burkina Faso avait atteint l'autosuffisance alimentaire.
1: Précision de Magali Lagrange. Ce 11 octobre est comme chaque année depuis 2012 la journée internationale des droits des filles. L'ONU veut ainsi sensibiliser sur les difficultés particulières auxquelles les filles, parfois même avant l'adolescence, sont confrontées. Exemple en Centrafrique, où le mariage forcé et précoce demeure une réalité pour de nombreuses jeunes filles, parfois au nom des traditions, des coutumes ou de la religion. Et pourtant, la loi interdit cette pratique, mais les jeunes centrafricaines subissent encore beaucoup trop les pressions familiales. Celle qu'a rencontrée Rolf Steph Demialeux au kilomètre 5 dans le 3e arrondissement de Bangui réclame le droit de choisir leur vie.
3: Le bidon posé sur la tête, ce fourni revient de la fontaine. Ses pas sont longs, son visage laisse transparaître la fatigue.
4: Mes parents voulaient me marier alors que je n'avais que 14 ans, à un homme d'affaires très riche, beaucoup plus âgé que moi. J'ai fui le village pour venir ici chez ma tante. Depuis, je vis chaque jour dans la peur.
3: À quelques rues de là, toujours au kilomètre 5, Nafissatou vit une autre forme de contrainte. Âgée de 17 ans, ses parents souhaitent la marier, mais elle ne partage pas leur décision.
4: Je ne veux pas de ce mariage qui se prépare. J'ai aussi des projets pour ma vie. Je voudrais que mes parents me donnent la possibilité de poursuivre mes études et d'aller le plus loin possible. Une fois adulte, je pourrai choisir librement la personne avec laquelle je souhaite me marier.
3: Dans la cour de sa maison, Alphonse Ribard, notable du quartier, fait partie des artisans de la lutte contre le mariage précoce.
5: Il n'y a pas de statistique nationale qui soit fiable concernant les mariages précoces ou forcés en Centrafrique. Mais le phénomène est en hausse depuis ces dernières années en raison des crises que traverse le pays. Certains parents imposent à leurs filles de se marier très jeunes, motivés parfois par des considérations financières ou matérielles.
3: Le mariage forcé est interdit en Centrafrique. Le code de la famille exige le consentement libre et éclairé des futurs époux. Rolf Steph Demialeux, Bangui, RFI.
1: Ce 11 octobre est aussi une date anniversaire pour Madagascar. Il y a pile un an, la grande île vivait une journée de bascule puisque le colonel Michael Randjanirine prenait la parole depuis le Cap-Sat pour appeler les forces de l'ordre à cesser de réprimer la Gen Z mobilisée alors depuis plus de deux semaines contre le président Andry Zoël. Quelques heures après ce message retentissant, des milliers de protestataires faisaient pour la première fois irruption sur la très symbolique place du 13 mai d'Antananarive, accompagnés et non plus repoussés par les militaires. Cet appel a donc précipité la chute du régime. Un an après, des membres de la Gen Z se souviennent de cette journée historique. Mais en oscillant, vous allez l'entendre au micro de Guillaume Fabry, entre émotion et regret.
6: Unissons-nous, militaires, gendarmes et policiers, soyons solidaires. Refusons d'être rémunérés pour tirer sur nos amis, nos frères, nos sœurs. Nous sommes issus du peuple, revenons auprès du peuple.
7: Ce 11 octobre 2025 au matin, le message lu par le colonel Michael Randjanirine face caméra inonde les réseaux sociaux. Dans l'après-midi, lui et ses hommes quittent leur régiment du quartier de Soignirane à bord de deux blindés et ouvrent l'accès à la place du 13 mai, jusqu'alors empêché par les gendarmes. Zoura Manampsou, membre actif de la Gen Z, était dans la rue ce jour-là.
8: Les scènes de là, c'était partout dans la ville. C'était le klaxon des voitures, les drapeaux qui étaient sortis. On partageait ce sentiment de libération, cette idée qu'on avait peut-être écrit l'histoire à ce moment.

0: Voilà, c'était peut-être aussi un relâchement suite à toute la pression qu'on a subie durant ces 16 jours.
1: À partir de ce 11 octobre, la Gen Z s'est fracturée, constate Rox, engagée dès les premières heures de la mobilisation.
2: Tout le monde s'est revendiqué frère Gen Z. Nous sommes les Gen Z officiels, nous sommes la Gen Z en case, nous sommes les Gen Z de la politique de Vunvor. Ça a engendré une guerre de leadership et ça a ramené les anciens politiciens, les dinosaures politiques, au sein même de la scène politique.
1: Un an après, Rox regrette de ne pas avoir cherché à occuper de fonctions au sein des institutions pour peser davantage sur le cours de la transition. Guillaume Fabrion, Tananarive, RFI.
3: Un mot de Ceuta, l'une des deux enclaves espagnoles en terre africaine, en l'occurrence marocaine. Les autorités ont démantelé ce matin le dernier grand campement de migrants. Il s'était monté après l'arrivée illégale de 70 000 d'entre eux fin juillet dernier. La plupart étaient repartis au Maroc. Mais des centaines se trouvent encore en ville, notamment donc dans des campements de fortune sur les plages. Policiers et soldats ont fait place nette 2 jours avant l'arrivée du couple royal espagnol. Certains migrants ont fui vers les collines voisines pour éviter de monter dans les bus. Les autres ont été embarqués et conduits vers des centres d'accueil en Espagne. L'Espagne qui est aussi pour l'actualité sportive dans Afrique Midi avec du football et un but, Jean Bégay, qui sonne comme une délivrance puisque c'est le premier en 9 matchs de l'Ivoirien Yann Diomandé que le Real Madrid s'est offert à prix d'or hier pour la 8e journée de Liga. Il a permis à la 62e minute et à son équipe de s'imposer 1-0 sur Villarreal. Il était temps 2 mois après son arrivée dans la capitale espagnole pour 140 millions d'euros. Un transfert qui a fait de lui le joueur africain le plus cher de l'histoire. Antoine Grenier, son club, voit enfin un début de retour sur investissement.
4: Valverde, bien joué pour Diomandé! Yann Diomandé! Et le drapeau s'est levé alors que c'était son premier but sous le maillot du Real.
5: Une émotion en 2 temps et finalement des larmes.
4: Eh oui, ça fait 1-0. Yann Diomandé, regardez la joie de l'Ivoirien.
5: Larmes d'émotion, de joie, des pleurs pour sortir un peu cette pression qui accompagnait Yann Diomandé depuis son transfert et cette arrivée ultra médiatisée. Dans un début de saison pénible pour le Real, symbolisé face à Villarreal par Vinicius, le Brésilien de nouveau dans la mauvaise lumière. Un but refusé pour une faute qui lui vaut carton rouge. De quoi alimenter encore les polémiques entre le Real et l'arbitrage avec des sifflets des supporters envers la fédération qu'ils accusent de corruption. Climat délétère, mais à l'opposé, Yann Diomandé, dont les débuts sous le maillot madrilène avaient pourtant été chahutés. Entre polémiques sur son âge, débuts poussifs et questionnements sur son niveau et sa capacité à digérer la pression d'un club comme le Real. La réponse est finalement dans cette frappe croisée, limpide, peu après l'heure de jeu, et qui trouve le petit filet, plus que Vinicius ou même Kylian Mbappé, de retour de blessure et transparent. Diomandé est ce matin l'homme grâce à qui le Real garde le contact, même à 6 points du Barça.
3: Antoine Grenier, on part pour Grand Bassam en Côte d'Ivoire, non pas pour son centre classé au patrimoine mondial de l'UNESCO, mais parce que la ville côtière, située à une quarantaine de kilomètres d'Abidjan, vient d'accueillir son tout premier Grand Prix international hier, Grand Prix d'équitation. Et il y avait de l'ambiance pour cette première, Molamine Sissavané s'y est rendue.
6: Ce sont au total 5 courses qui ont été disputées ce samedi au stade municipal de Grand Bassam, converti en hippodrome.
7: Sultan du Burkina Faso.
6: Venu avec 20 chevaux, le Burkina Faso s'est bien illustré. Rachid Nakoulma, président de la Fédération Burkinabé des Sports Équestres.
8: On a fait nos qualifications de nos chevaux, la plupart des meilleurs chevaux, pour venir représenter le Burkina Faso. Et Dieu merci, nos chevaux se sont bien comportés. Parce que nous sommes en période de compétition et nos chevaux sont vraiment en jambes.
6: Fan des courses hippiques qu'il suit à la télé, Ibrahim a été conquis par le spectacle constaté de visu.
9: Dernièrement, j'ai regardé le Kentucky avec des frissons. Et aujourd'hui, on a eu quelque chose dont on avait toujours besoin. J'ai appelé ma nièce, elle qui aime les chevaux, elle aime aussi le travail du vétérinaire. Donc je l'ai mis avec les vétérinaires. Tu vas voir comment ça se passe.
6: Avant les courses, ce Grand Prix a proposé des activités de découverte autour du cheval. Stéphane Ouagnien, président de la Fédération Ivoirienne d'équitation.
10: En plus des différentes activités sportives qu'on fait, le tourisme équestre, le saut d'obstacle, le dressage, formation de vétérinaire, formation de jockey, les courses que vous avez aujourd'hui, on crée une harmonie entre les gens. Et regardez un peu ce qu'on a pu faire. Ça prouve que vraiment les gens en avaient besoin. On sait que ce n'est que le début du commencement. Donc on se verra très souvent.
6: Car le but de Stéphane Ouagnien et de son équipe fédérale est d'organiser plusieurs autres Grands Prix en Côte d'Ivoire. Molamine Sissavané, de retour de Grand Bassam, RFI.
3: À Grand Bassam, comme en temps universel, il est 12h47.
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3: Dimanche 11 octobre, merci de rester avec nous pour la partie magazine. Nous rejoignent Frédéric Garat pour l'Afrique en marche avec une plateforme musicale qui promeut les artistes du continent. Olivier Monodji, notre correspondant à N'Djamena, de retour d'un orphelinat géré solidairement pour pallier le manque de services publics en la matière. Et puis Maria Afonso poursuit sa déambulation au sein du parcours Bijoux qu'accueille Paris tout ce mois d'octobre.
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3: Comment faire face aux mastodontes de la musique et des contenus que sont Spotify, Deezer ou YouTube et promouvoir la musique de son pays et les jeunes artistes qui méritent d'être entendus? La plateforme camerounaise Colorful s'est lancée ce défi il y a bientôt 6 ans et le petit poussé musical se fait une place au milieu des ogres. C'est ça l'Afrique en marche avec Frédéric Garat.
12: Créée en 2019, la plateforme d'écoute Colorful permet aux fans de Bikutsi, de Bakossa ou de rap camerounais de retrouver leurs musiciens préférés ou aussi et surtout de découvrir des artistes en plein développement de carrière. À Douala, Ronnie Kitio, ingénieur informatique, a eu l'idée de créer cette plateforme pour rendre service au début à une amie chanteuse en mal de visibilité. Depuis, la petite idée a bien grandi. Ronnie Kitio, cofondateur de Colorful.
13: Colorful aujourd'hui, c'est 200 000 utilisateurs, dont 50 000 utilisateurs actifs par mois, avec plus de 10 millions de titres hébergés et diffusés, et plus de 15 000 artistes de façon globale. Colorful s'adresse aux artistes indépendants et aux labels indépendants. Donc, c'est vrai que si je suis artiste indépendant, c'est vrai que c'est moi qui est propriétaire de mes masters. Je peux m'inscrire via un formulaire d'inscription. L'artiste peut directement uploader sa musique, mettre son prix, mettre la date de sortie et avoir toutes les statistiques de sa musique. Donc, c'est comme je dis, open, c'est vraiment ouvert à tous les artistes indépendants qui veulent monétiser leur musique via leur communauté. Colorful se rémunère par commission parce qu'effectivement, les achats se passent à l'acte. À chaque transaction ou à chaque achat, c'est entre 20 et 30%. Ça veut dire qu'on reverse 80% aux artistes en fonction aussi de plusieurs facteurs que nous prenons en compte.
12: Un système de rémunération en fonction de l'écoute d'un titre ou bien d'un album qui plaît au Cameroun et qui permet aux musiciens de se rémunérer rapidement afin de poursuivre leur projet. Jocelyn Kembe est le manager du groupe de rap camerounais 3 officiels.
14: Il y a aussi ce côté identitaire de plateforme camerounaise. Ça fonctionne beaucoup. Ça permet aussi de soutenir local. Et on essaye d'industrialiser tout ça dans un environnement où il n'y a pas réellement d'industrie musicale établie parce qu'il n'y a pas vraiment de droits d'auteur qui sont bien gérés ici, etc. Donc c'est très important d'avoir une plateforme comme Colorful qui permet à l'artiste de directement générer des revenus sur sa musique et pouvoir directement, grâce à ses revenus, poursuivre sa carrière et continuer à financer, se nourrir même, peut vivre de sa musique.
12: Outre l'écoute d'artistes, la plateforme permet aussi de mettre en place des billetteries électroniques pour les concerts ou du merchandising d'accessoires dédiés aux musiciens. Pour Luc Bayitoukou de l'agence culturelle Zoo Culture, expert en management artistique, ces plateformes qui se développent aussi en Ouganda, en Afrique du Sud ou bien au Sénégal sont précieuses afin d'épauler le développement d'artistes souvent négligés par les mastodontes que sont Spotify ou Apple Music.
15: C'est toute la question de la construction des catalogues où beaucoup d'artistes africains ne sont pas sur les grandes playlists de Spotify ni de Deezer, alors que là, oui, ils peuvent avoir une meilleure exposition et ils peuvent aller toucher directement le premier public, justement la musique camerounaise, c'est les Camerounais, c'est la diaspora, c'est vrai que voilà, c'est pas forcément des musiques africaines qui sont tout en haut des playlists sur Spotify. Donc c'est vraiment en termes d'exposition un gain. Et maintenant, c'est comment est-ce que la plateforme va se développer petit à petit et sortir même du cadre camerounais pour aller chercher des artistes dans la sous-région en Afrique centrale où il y a un vivier extrêmement important.
12: En matière de développement et d'offres musicales, les Camerounais de Colorful entendent s'ouvrir vers le marché ouest-africain grâce à une prochaine levée de fonds.

0: L'Afrique en marche avec Frédéric Guerra qui m'aura fait découvrir Trois Officiels et le titre Djedolo, l'un des groupes de rap camerounais que l'on peut donc retrouver sur la plateforme Colorful. Gros changement d'ambiance, il est 13h52 au Tchad où, faute de structure étatique adaptée, ce sont les personnes de bonne volonté qui prennent en charge les orphelins avec des moyens souvent dérisoires face à l'absence criante de dispositifs publics de protection de l'enfance. Résultat, ils compensent par leur engagement solidaire. Exemple à N'Djamena où Mianoji Tabitawa a transformé sa propre concession en orphelinat il y a 15 ans. Reportage de notre correspondant Olivier Monoji.
1: Orphelinat Absoir, quartier Ndjari, 8e arrondissement. Ce matin-là, une vingtaine d'enfants jouent dans la cour. D'autres prennent leur bouillie, tandis que la plus jeune, âgée d'à peine un mois, pleure sans répit.
2: Je suis obligée de la prendre. Elle veut toujours qu'on la prenne en main.
1: La fondatrice de cet orphelinat, Mianoji Tabitawa, est une ancienne employée de banque dans les années 80. Mariée alors qu'elle n'avait que 12 ans. Maltraitée, elle explique comment ses blessures l'ont poussée à se consacrer aux enfants abandonnés.
2: C'est une vision que j'ai eue en 2004. Et j'ai essayé d'en parler à d'autres personnes pour qu'ils puissent m'aider. Ils n'ont pas pu. J'ai banalisé cela. Et jusqu'en 2009, la même vision m'est revenue encore. J'ai eu aussi des fessées. Je suis allée voir les veuves, puisque j'étais veuve aussi. Les veufs également, les personnes de bonne volonté. Et c'est en 2011 qu'on a eu l'autorisation de fonctionner.
1: Dans une concession de 500 mètres carrés environ, composée de 5 chambres et d'un salon modestement aménagé, vivent 50 enfants. Une vingtaine de lits, des nattes posées au sol, un téléviseur. Mais l'orphelinat n'a ni école, ni centre de santé. Nous nous débrouillons avec les moyens de bord, explique Tabitawa.
2: Notre chef de communication a essayé de faire les communications là en ligne et les gens de bonne volonté viennent pour nous donner les bics, les cahiers, ainsi de suite. Quand ils tombent malades, on fait d'abord appel à notre petite caisse de pharmacie qui est à la maison. Et au cas où c'est plus que notre force, on est obligé de passer par l'hôpital. Et nous-mêmes, nous déboursons notre argent pour les soins.
1: Et pour les moments de distraction, Laurie Poulin est là. C'est un rappeur, un ancien juriste. Il est tout acquis à la cause.
3: Nous les aidons dans la musique et nous faisons également plusieurs jeux pour pouvoir ouvrir leur esprit. Ces activités permettent également de véhiculer certaines valeurs, par exemple le respect, l'amour, la dignité à ces enfants.
1: L'orphelinat dispose d'un terrain pour y construire une école. Mais faute de partenaires financiers, le projet reste en suspens depuis des années. Dans toute œuvre humaine, les difficultés ne manquent pas, confie la fondatrice.
2: Il faut que tu aies les finances pour pouvoir faire ce genre de travail. Les soucis, c'est le fait que les enfants, les tout petits, marche d'ici pour aller à l'école.
1: Depuis 2011, Absoir a accueilli près de 2000 orphelins sans distinction d'ethnie, de religion ou de sexe. Olivier Monodi, N'Djamena, RFI.
0: Et ce reportage Afrique, comme tous les autres, se retrouve quand vous le voulez sur notre site internet RFI.fr. C'est l'heure de 100% création avec une nouvelle rencontre dans le cadre de Paris Bijoux qui célèbre la bijouterie contemporaine française et internationale tout ce mois-ci. Plus de 200 artistes et artisans innovants qui investissent une trentaine de lieux de la capitale française. Maria Afonso nous présente aujourd'hui Adeline Chapin, documentaliste et bijoutière martiniquaise. Elle mêle passion créative, engagement patrimonial et transmission culturelle.
4: J'ai toujours créé, donc c'est quelque chose qui fait partie de moi. J'y ai trouvé un accomplissement. Le choix de la création est beau et brave.
5: Adeline Chapin, documentaliste, artisane bijoutière et fondatrice de Calendé.
4: J'utilise mon savoir-faire bijoutier et mon savoir-faire documentaire pour alimenter un peu mes inspirations et créer des pièces.
5: Née à Choelcher en Martinique, Adeline Chapin a grandi entourée par la nature. Après des études en géographie, puis en documentation à Toulouse, dans le sud de la France, elle suit un master en gestion de l'information à Paris. Elle exerce comme documentaliste dans le secteur du luxe et de la mode, dans des centres d'archives, tout en conservant une passion pour les travaux manuels et la bijouterie. Animée par le désir de préserver le savoir-faire traditionnel martiniquais, elle fonde la marque Calendé en 2015. Elle utilise ses compétences pour explorer, documenter et valoriser le patrimoine bijoutier de la Martinique avec un processus créatif qui peut avoir différents points de départ.
4: Je pense que les créations ont été vraiment influencées par l'environnement. C'est vrai que beaucoup de pièces font référence à des choses concrètes. Et les bijoux coniques, il y a le dahlia, le nid de guêpe, le tété négresse, ressemblant au dahlia mais qui a des fleurs plus petites et qui a un demi-grain chou au sommet. La maille concombre, qui est en fait une maille filigrane. La boucle d'oreille chenille, donc à une torsade de canotille Je peux parler du barillet qui est très apprécié chez nous, qui a un fermoir octogonal ou ovale qui était porté à l'avant pour qu'on voit le travail sur la pièce.
5: Les bijoux d'Adeline Chapin portent la richesse martiniquaise, à l'instar de l'exposition aux anneaux clous pour Parcours Bijoux.
4: Les anneaux clous, ce sont de grosses boucles d'oreilles avec des cylindres juxtaposés. Et ce bijou est un mystère. Je n'ai pas son origine exacte. Il apparaît au début du 19e sur une statue de Charles Cordier. Ensuite, il apparaît sur les photos studio qui étaient prises en Martinique de femmes avec la tenue traditionnelle. Mais c'est une pièce qui n'a pas d'origine précise à ce jour. C'est un bijou qu'on ne voit plus aujourd'hui, mais qui garde quand même un symbole très fort parce que représentatif de la tenue traditionnelle locale.
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0: Sur ces notes de flûte s'achève cette édition d'Afrique Midi, mise en onde par Benoît Raymond, le maître des horloges, qui m'accorde 50 secondes pour remercier à la rédaction en chef Karine Franck, avec Pierre Vallée. Je remercie aussi Yann Diomandé pour son premier but marqué avec le Real, qui m'a fait un tout petit peu perdre mes moyens un peu plus tôt. Je m'en excuse auprès de vous, auditeurs et auditrices d'RFI. Merci pour votre fidélité, comme disait l'autre, à jamais démenti. À suivre le journal international en français, sauf en Afrique de l'Ouest, où vous attendent 30 minutes d'infos en full day, et en Afrique lusophone, où vous avez rendez-vous avec une demi-heure d'informations en portugais. C'est aussi ça la richesse de Radio France Internationale. J'aurai le plaisir de vous retrouver pour le journal de 16h, temps universel, et pour celui de 17h aussi, quand on aime, on ne compte pas. On marque une pause, une minute, pas plus, et l'information revient sur la radio du monde. D'ici là, portez-vous bien.
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4: Et c'est parti pour RFI midi, un point complet sur l'actualité de tous les continents. Avec dans un instant votre journal, nous serons à New Delhi où le risque d'être menotté n'effraie plus les manifestants. Face à face tendu en ce moment entre la police et les jeunes qui exigent la démission du président de la commission électorale. Poutine et Trump sont aussi fous l'un que l'autre. Parole d'Ukrainien à suivre après le rapprochement ces dernières heures entre Washington et le Kremlin. Pourquoi l'administration Trump justement s'attaque à CNN ou encore CBS. On y reviendra. Enfin, 12 morts et 300 blessés dans l'attaque des rebelles houthis contre l'aéroport de Riyad. Les condamnations internationales se multiplient.
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4: Après le journal, vos rendez-vous habituels, une page sport avec Olivier Pron et du football à la une. Notre invité est spécialiste de l'Espagne. Nous lui demanderons si Pedro Sanchez a une chance de rester au pouvoir à l'aube d'élections anticipées. Nous serons également au Vietnam où la moitié de la population habitera en zone inondable à la fin du siècle. Également dans la demi-heure qui suit, vous saurez tout sur cette nouvelle arme russe ultra sophistiquée qui donne du fil à retordre aux Ukrainiens. Enfin, lui est ivoirien, elle est russe, deux exilés en France qui racontent ensemble sur scène pourquoi ils ont été chassés de leur pays respectif. Voilà, vous avez le programme, bienvenue.
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4: En Inde, la Cour suprême recadre le gouvernement ce dimanche. Internet ne doit pas être perturbé. La liberté de mouvement doit être garantie. Voilà ce que dit la juridiction. Voilà ce qu'elle écrit dans un arrêté au lendemain d'une vague d'arrestations massives pour tuer dans l'œuf une manifestation non autorisée à New Delhi. Mobilisation pour exiger la démission du président de la commission électorale. Organe accusé de faire le jeu du parti au pouvoir après avoir radié plus de 130 millions d'électeurs. Des listes. Bonjour Abdoulaye Rally.
5: Bonjour.
4: Correspondant à New Delhi, les manifestants sont ressortis dans la rue aujourd'hui dimanche et vous observez des face-à-face tendus entre les jeunes et la police.
5: Oui, de multiples rassemblements spontanés surgissent dans divers quartiers de la capitale. Ils sont menés en ce moment même par la figure de pro-étudiante Neha Bora. Ces jeunes contournent les barrages grâce à des appels viraux sur les réseaux et ils gardent un coup d'avance sur les forces de l'ordre. La police réplique et procède déjà à des centaines de nouvelles arrestations. L'atmosphère reste pesante. En même temps, les leaders du parti des cafards, libérés ce matin après 24 heures de garde à vue, affirment ne pas être intimidés par la lourde démonstration sécuritaire des autorités appliquée hier.
4: Alors Abdoulaye, le parti des cafards appelle à la mobilisation générale tant que le chef de la commission électorale restera en poste.
5: Oui, ils maintiennent leur mot d'ordre, le départ de Ganesh Kumar, cet ancien haut fonctionnaire réputé proche du pouvoir et l'homme au centre de cette déstabilisation sociale que connaît l'Inde en ce moment. En tant que chef de la commission électorale, c'est lui qui a validé la radiation de 130 millions d'électeurs. Il s'attire les foudres de la rue qu'il accuse de détruire la démocratie indienne. L'onde de choc et la contestation dépassent désormais la capitale indienne. Des rassemblements éclatent simultanément ce dimanche dans les grandes métropoles régionales comme Bombay, Bangalore et Calcutta. Et dans la foulée de cette contestation de la Gen Z, les partis politiques se préparent à entrer en jeu frontalement. Le chef de l'opposition, Rahul Gandhi, a appelé à une mobilisation massive demain à Delhi.
6: Les précisions d'Abdullah Erali, correspondant à New Delhi en direct depuis l'Inde. En Pologne, une possible tentative d'assassinat contre le Premier ministre et le ministre de la Défense. Réunion d'urgence au centre antiterroriste après une alerte de la police. Pas plus de détails à ce stade sur cet hypothétique projet. Ce que l'on sait, c'est que autour de la table se réunissent des responsables de la police, du service de protection de l'État et de l'agence de sécurité intérieure. La Pologne qui est en état d'alerte après plusieurs agressions à l'arme blanche impliquant notamment des mineurs dans des établissements scolaires depuis le mois dernier. Violation de la souveraineté, escalade dangereuse, attaque odieuse de Bagdad à Paris, pluie de condamnations après la frappe sur l'aéroport de Riyad qui a fait 12 morts hier samedi. Attaque la plus sanglante en plus de 10 ans dans le royaume. Plus de 300 blessés, dont une Française, on vient de l'apprendre. Les Nations Unies accusent les Houthis, alliés de l'Iran, d'en être à l'origine. Pas de revendication des rebelles yéménites à ce stade. En revanche, ils renouvellent leur menace contre les aéroports saoudiens ce dimanche. Bonjour Nathanaël Vitran.
7: Bonjour Simon.
6: Alors malgré ce risque, le royaume maintient pour le moment les deux grandes conférences internationales prévues chez lui ce mois d'octobre.
7: Oui, à commencer par le Congrès mondial du pétrole et de l'énergie qui vient tout juste d'ouvrir ce dimanche, malgré donc les menaces. Les organisateurs ont confirmé la participation de plus de 70 ministres et 300 dirigeants d'entreprises du monde entier, mais sans préciser combien ont réellement fait le déplacement et combien ont finalement préféré assister aux conférences à distance. Dès vendredi, le ministre italien de l'énergie par exemple avait fait savoir qu'il renonçait à se déplacer à Riyad et assisterait plutôt par visioconférence. Plusieurs grands patrons sont également attendus, dont Wael Sawan, le PDG de Shell. Joint par RFI, le groupe se refuse à confirmer ou à infirmer sa présence à Riyad. Total Energy n'a pas non plus répondu à nos sollicitations, alors que son patron, Patrick Pouyanné, doit également prendre la parole demain midi. La multiplication des attaques, en tout cas, fragilise la position saoudienne à quelques jours d'un autre grand rendez-vous, le Future Investment Initiative, la grande conférence créée il y a 10 ans par le prince héritier Mohamed Ben Salman pour réinvestir l'argent du pétrole, pour diversifier l'économie saoudienne. Pour l'heure, les organisateurs assurent qu'elle aura bien lieu, comme prévu, du 26 au 29 octobre, et que toutes les mesures seront prises pour sécuriser l'aéroport et les salles de conférence. Un discours, Simon, que chaque nouvelle frappe des Houthis sur le sol saoudien affaiblit un peu plus.
6: Le point complet de Nathanaël Vitran. Et justement, l'ambassade saoudienne au Koweït annonce ce dimanche affréter des bus pour rapatrier à Riyad ses ressortissants bloqués dans le petit émirat du Golfe. Décision prise suite à la suspension des vols vers l'aéroport de la capitale saoudienne. Le pape annonce qu'il va être opéré dans les prochains jours. Les médecins ont détecté un nodule circonscrit au poumon à un stade très précoce, rassure Léon XIV. Son hospitalisation devrait durer une semaine à l'hôpital Gemelli. Vous d'abord, nous ensuite. Voilà en quelque sorte le message du président ukrainien envoyé à Moscou à propos d'un éventuel arrêt des frappes sur les infrastructures énergétiques des deux pays. Et les attaques ukrainiennes contre les raffineries russes sont dans le viseur de Donald Trump depuis qu'il a conclu un accord avec le Kremlin pour importer chez lui du gasoil russe. Il est temps pour l'Ukraine d'avoir un nouveau président pour mettre fin à la guerre. Voilà ce qu'a dit le président américain, estimant que Vladimir Poutine, lui, est prêt à régler le conflit. Déclaration vécue comme un coup de massue sur la tête chez les Ukrainiens. Reportage de Lucas Lazo à Kiev.
8: Malheureusement, ils sont aussi fous l'un que l'autre, Vladimir Poutine et Donald Trump, du pareil au même pour Gennady. Il vend des petits drapeaux ukrainiens sur la place Maïdan de Kiev. Il est en colère contre l'appel du président américain à organiser des élections en Ukraine.
9: Quel que soit le point de vue, et je pourrais passer des heures à vous expliquer pourquoi, c'est impossible. C'est irréaliste et ce n'est pas sérieux. Il ne faut simplement pas le faire. D'abord, comment les militaires pourraient voter ?
8: Près d'un million d'Ukrainiens sont actuellement mobilisés au sein de l'armée. C'est notamment le cas d'Alexander, croisé à la sortie du métro.
10: Nous avons un bon président, c'est lui qui nous permet de tenir. Donc nous n'avons pas besoin d'élections maintenant. Quand la guerre sera terminée, alors là oui, nous pourrons envisager des élections.
8: Victoria est retraitée. Selon elle, la reprise des importations de gazole russe et la levée partielle des sanctions décrétées par Washington relèvent de la trahison.
11: Je ne veux même plus entendre parler de Trump. Comment une personne normale peut-elle dire aux Ukrainiens « Ne frappez plus la Russie, mais laissez-la vous bombarder ». Comment peut-on dire une chose pareille ? Ça me dépasse.
8: Le président américain a en effet exigé de l'Ukraine qu'elle cesse ses frappes en profondeur sur les installations pétrolières du Kremlin. Lucas Lazo, Kiev, RFI.
6: En Afrique de l'Est, au large de Djibouti, 109 migrants, dont 15 enfants, sont morts dans le naufrage d'une embarcation. C'est ce qu'indiquent les Nations Unies. Le drame a eu lieu dans la nuit de jeudi à vendredi dernier. 116 personnes sont portées disparues. L'embarcation qui se dirigeait vers le Yémen a chaviré au nord de la ville d'Obok. Donald Trump aux États-Unis avait interdit, rappelez-vous, l'accès à la Maison-Blanche à 3 médias. C'était il y a 3 semaines. Il les accusait de relayer de fausses informations. Eh bien, on apprend que le département de la justice ouvre désormais une enquête contre d'autres médias, contre les 5 principales chaînes de télévision du pays, dont CNN ou Fox News, des chaînes qui avaient choisi, par solidarité avec leurs confrères empêchés, de boycotter la couverture du président américain. Elle est précision d'Alexandre Berge.
12: L'enquête cherche à déterminer si avec ce boycott, les 5 chaînes de télévision enfreignent une loi antitrust, à savoir la loi Sherman. Ce texte permet d'empêcher qu'un seul groupe puisse contrôler toute l'activité d'une branche. Il sert à préserver la concurrence entre les entreprises et à limiter les monopoles pour protéger les consommateurs. Les 5 chaînes mises en cause dans cette enquête font partie du pool présidentiel. Ce sont les médias accrédités auprès de Washington pour suivre le président. Leur rôle est de fournir des images et des informations aux autres journalistes. Par solidarité avec CNN, qui n'avait plus accès à la Maison-Blanche, elles ont décidé de suspendre la diffusion des images de Donald Trump. Pendant plusieurs jours, les actualités présidentielles n'étaient plus couvertes. Selon le président de l'Organisation états-unienne de défense de la liberté de la presse, cette enquête du ministère de la Justice est une nouvelle tentative d'intimider les journalistes, alors que la liberté de la presse est protégée par le premier amendement aux États-Unis.
6: Les précisions d'Alexandre Berge. Allez, on ouvre une page sport. Avec Olivier Pron, bonjour.
13: Bonjour Simon, bonjour à tous.
6: Et du foot bien sûr au programme, direction l'Angleterre avec la suite de la 6e journée de Premier League. Choc en vue.
13: Toujours attirant, rarement décevant. L'un des innombrables derbies anglais, celui du nord du pays cette fois, Liverpool face à Manchester City, 192e du nom depuis 1899. C'est de l'histoire ça. Hein, les Reds, 7e au classement, accueillent un leader sur lequel Arsenal, tenant du titre, a mis la pression hier en s'imposant 2-1 face à Leeds. Ce sera la première sortie du club mancunien depuis qu'il a été reconnu coupable par la Premier League de malversation financière destinée à doper sa progression. Les joueurs de City devront faire abstraction de ce contexte et leur entraîneur italien Enzo Maresca n'a pas de doute sur l'attitude de ses citizens.
14: Will be a tough game for sure.
15: Ce sera un match difficile, un gros test. Nous devons être prêts pour ça. Il faudra se concentrer sur le match, même si nous savons que l'environnement à Anfield ne sera pas amical. Ce sera peut-être même pire en raison du contexte. Mais notre mission sera de donner le meilleur de nous-mêmes et de l'emporter. Mes joueurs peuvent faire face à la pression. Ils ont déjà eu à vivre des situations semblables. Enzo Fernandez vient d'Argentine. Là-bas, c'est comme si vous alliez à Anfield à chaque match, donc ce n'est pas un souci.
14: So it's not a problem.
13: Le rieur Enzo Maresca, Liverpool Manchester City, coup d'envoi 15h30, temps universel.
6: Et du foot toujours, Olivier, cette fois en France avec la 6e journée de Ligue 1.
13: 3 matchs pour la clore ce dimanche. Monaco est toujours leader malgré son nul à domicile hier face à Toulouse. Lille est 2e à une longueur après un succès 1-0 face au Havre. 3e ex aequo à 3 points. Lyon et les 2 clubs parisiens. Le PSG venu à bout du Mans hier soir, 3-1. Rennes face à Auxerre cet après-midi pourrait rejoindre les Lillois en cas de succès.
6: Et bien plus loin, l'Olympique de Marseille va clore cette 6e journée avec un déplacement ce soir à 3.
13: Les Phocéens 17e et avant-dernier sortent de la trêve avec de la casse parmi les internationaux. Blessé à la hanche, le défenseur canadien Derek Cornelius est absent pour longtemps. Pierre-Emile Højbjerg, Imad Abdelli, Amine Gouiri sont aussi rentrés touchés de leur passage en sélection. L'OM va donc retoucher son 11 de départ alors qu'il reste sur une défaite pleine de promesses, on va dire ça comme ça, face au PSG avant la trêve. Le calendrier des prochains matchs en Ligue 1 s'annonce plus accessible, mais l'entraîneur Bruno Genesio adopte la carte de la prudence.
16: Depuis quelques temps, on entend ces messages de dire, bon, les 5 premiers matchs, c'était des équipes de haut de tableau, qui avaient investi énormément d'argent dans le recrutement, c'est vrai. Mais c'est pas pour autant que les équipes qu'on va affronter, à commencer par 3 dimanches, sont des faire-valoir. Et c'est la Ligue 1 est un championnat qui est très exigeant, très difficile. Et chaque week-end, ce seront des matchs difficiles. Si on doit gagner, ça sera parce qu'on a fait le maximum, parce qu'on a donné 100% et parce qu'on aura été très performant. Il faudra être capable de reproduire ce qu'on a fait contre Paris, notamment. On a un cycle de matchs qui va être très très important si on se projette jusqu'à la prochaine trêve internationale même.
13: 3 qui accueille l'OM de Bruno Genesio, c'est à 18h45 temps universel.
6: Et on termine avec de la Formule 1 et du tennis.
13: Ouais, la F1, c'est le Grand Prix de Singapour qui vient de s'élancer. Verstappen en position de pointe devant les deux Ferrari de Leclerc et Hamilton. En tennis à Shanghai, en Chine, grosse perf pour le français Arthur Géa. Déjà en forme au dernier US Open, il avait atteint les 8e de finale. Le 56e mondial a sorti au 3e tour. Ce matin, le finaliste du même US Open, 4e dans la hiérarchie, l'américain Ben Shelton. 7-6-7-6. Et puis un tout dernier résultat, le marathon de Melbourne, remporté ce matin par Eliud Kipchoge. Premier succès depuis 3 ans sur la distance pour le Kenyan, champion olympique en 2016 et 2020.
6: C'était le journal des sports d'Olivier Pron. Merci.
17: Simon Marseille.
6: Pedro Sanchez sera-t-il encore aux commandes de l'Espagne dans quelques semaines? Le premier ministre espagnol a donné le coup d'envoi de sa campagne ce week-end, quelques jours seulement après avoir convoqué des élections législatives anticipées. La goutte d'eau qui a fait déborder le vase, c'est le rejet par les députés de ces textes censés lutter contre la crise du logement. Depuis plusieurs semaines, des milliers de manifestants réclament une meilleure protection des locataires. C'est l'expulsion d'une retraitée, Marie-Carmen, de son logement qui avait déclenché le mouvement de contestation. Bonjour Antoine Delaporte.
18: Bonjour, merci de votre invitation.
6: Et il n'y a pas de quoi, on est heureux de vous recevoir. Vous êtes expert associé à la Fondation Jean Jaurès et observateur de la vie politique espagnole. Marie Carmen a ouvert la voie, c'est ce qu'a assuré Pedro Sanchez hier lors de son premier meeting. Je voulais vous demander pourquoi le Premier ministre cherche à se faire le porte-drapeau comme ça des manifestants.
18: Eh bien, tout simplement parce que la question du droit au logement est aujourd'hui la première préoccupation des Espagnols devant l'immigration, la sécurité ou le pouvoir d'achat. C'est vraiment ça aujourd'hui qui inquiète et qui mobilise les Espagnols. Et Pedro Sanchez essaye de récupérer quelque part, en tout cas d'un point de vue électoral, le mouvement social qui s'est déployé dans les rues de nombreuses villes espagnoles. Et c'est la raison pour laquelle, effectivement, il essaye d'utiliser, mais sans trop non plus l'exploiter, politiquement, en tout cas, la figure de Marie-Carmen Abascal.
6: Pedro Sanchez et son parti qui ne sont pas les favoris de cette élection législative anticipée à droite. Que dit-on de cette crise du logement? Apporte-t-on des réponses à ça?
18: Alors, il faut savoir que le logement en Espagne, c'est un peu le terrain d'affrontement idéologique par excellence, où on a un bloc de gauche qui est qui met très en avant la question de la régulation, notamment la régulation des prix des loyers, la protection des droits des locataires, là où la droite est beaucoup plus axée sur la question de la construction de logements, notamment par la libéralisation du droit de l'urbanisme et du droit foncier. Donc, la droite est beaucoup plus dans cette posture-là. Il faut savoir qu'il manque en Espagne, selon les calculs de la Banque d'Espagne, environ 700 000 logements pour que le marché ne soit plus en tension. Et donc la droite est beaucoup plus évidemment dans cette posture. Et comme Pedro Sanchez, au cours de son mandat, s'est engagé plusieurs fois à construire des logements ou à faire venir des logements à loyer modéré ou accessible sur le marché du logement, évidemment la droite s'en donne à cœur joie pour critiquer une absence de bilan de Pedro Sanchez sur ce sujet-là.
6: Et puis il y a cette autre statistique, les loyers ont en moyenne quasi doublé entre 2015 et 2025. Ce que je me demandais également, le parti d'extrême droite Vox pourrait peut-être tirer son épingle du jeu du scrutin à venir?
18: Oui, absolument. Aujourd'hui, en fait, il faut savoir que si on prend la moyenne des sondages, le bloc de gauche dans son entier, c'est-à-dire le Parti socialiste de Pedro Sanchez et la gauche radicale qui est en train de se réorganiser, tourne aux alentours de 35-36%, là où le bloc de droite, donc le Parti populaire et Vox mis ensemble, tourne aux alentours de 50%, parce que Vox, aujourd'hui, est le principal parti en dynamique, puisqu'il tourne aux alentours de 18% au sein de ce bloc. C'est vraiment l'extrême droite qui porte la dynamique de l'ensemble de la droite espagnole, notamment il y a eu la crise récente, la crise migratoire à Ceuta, mais aussi Vox est perçu comme un parti d'opposants, on va dire, plus sincère encore à Pedro Sanchez, puisqu'ils sont dans une posture extrêmement radicale, dans un refus total de dialogue avec la gauche, avec les socialistes, là où le Parti populaire se présente comme un parti de gouvernement et donc peut passer des accords institutionnels très limité avec le Parti socialiste, et où Vox a même été capable de sortir d'un certain nombre de gouvernements régionaux qu'il partageait avec le Parti populaire en 2024, notamment sur une opposition sur la question migratoire.
6: Donc le Parti populaire d'Alberto Núñez Feijóo, on le rappelle, qui a lancé son meeting hier à Madrid, qui a lancé sa campagne, il pourrait être en mesure de faire une alliance avec Vox s'il n'obtenait pas la majorité en cas de victoire?
18: Oui, absolument. Il n'y a pas de cordon sanitaire vis-à-vis de l'extrême droite en Espagne. Il n'y en a en fait jamais eu depuis que l'extrême droite a émergé électoralement, c'est-à-dire fin 2018, quand elle est entrée au Parlement d'Andalousie en décembre 2018. Immédiatement, le Parti populaire a passé d'abord plutôt des accords de non-participation, des accords de soutien extérieur, et puis depuis les élections de 2023, il y a des accords de coalition, et on a un certain nombre de régions espagnoles, l'Aragon, la Castille-Léon, même l'Andalousie, où aujourd'hui le PP et Vox partagent le gouvernement et partagent un programme commun de gouvernement. Le Parti populaire a même assumé dans plusieurs discours de ses dirigeants le concept de priorité nationale que Vox met en avant et qui est une copie conforme du concept de priorité nationale mis en avant par le Rassemblement national en France. Donc il n'y a pas du tout de problème pour le Parti populaire à gouverner en coalition avec Vox. L'objectif, c'est de faire le meilleur score possible pour que l'influence de Vox soit la moins élevée possible, sauf qu'aujourd'hui, comme je le disais tout à l'heure, dans le bloc de droite, c'est Vox qui est plus en dynamique que le Parti populaire, même si le Parti populaire a des intentions de vote plus élevées, bien évidemment.
6: Merci Antoine Delaporte pour cet état des lieux à l'aube d'élections législatives anticipées en Espagne. Je rappelle que vous êtes expert associé à la Fondation Jean Jaurès et observateur de la vie politique espagnole. Bonne journée à vous.
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6: Allez, direction le Vietnam maintenant, avec ce chiffre qui fait froid dans le dos. Près d'un tiers de la population vit dans une zone en proie aux inondations. Constat du programme des Nations Unies pour le développement. Et à mesure que le climat se dérègle, cette proportion pourrait atteindre la moitié à la fin du siècle. Dernière crue en date, c'était le mois dernier. 17 000 personnes ont dû évacuer en urgence. Alors face à ce couperet des inondations, les autorités vietnamiennes s'arrachent les cheveux pour trouver de nouvelles façons de s'adapter. C'est le reportage de Jean-Pierre Fage.
19: Comme chaque année, la saison des crues a fait de lourds dégâts dans le Nord Vietnam. À la mi-septembre, après plusieurs jours de fortes pluies, près de 20 000 habitations ont été inondées. À Hoa Lu, un habitant parcourt son village en barque, pointant du doigt un hameau sous les eaux.
20: Regardez ces maisons par exemple. Quand vient la saison des crues, tout est inondé. Beaucoup de gens sont pauvres. Il y a encore beaucoup de familles qui vivent ici et qui n'ont pas les moyens de déménager.
19: Dans la province de Ninh Bình, les autorités estiment les pertes économiques à plus de 3 millions d'euros. Les agriculteurs sont parmi les plus exposés. Plus au sud à Thanh Hoa, Ding, riziculteur, avance dans l'allée qui mène à sa maison, l'eau jusqu'aux genoux.
21: Regarde, ma rizière devant la maison est perdue. Elle a été complètement submergée. On n'aura plus de riz à manger. Heureusement qu'ici, les autorités se préoccupent des habitants lorsqu'il y a des inondations.
19: Alors que le changement climatique accentue les risques de pluies extrêmes, les autorités renforcent les digues et réaménagent les canaux des zones exposées. De nouvelles approches sont aussi à l'étude. À Hanoï, l'ingénieur Nguyen Van Hoe a imaginé un réseau de puits souterrains pour soulager des égouts, parfois centenaires. Début octobre, au Salon national de l'innovation, il actionne les vannes de sa maquette, submergée par une pluie artificielle devant une foule médusée.
22: L'objectif est de résoudre le problème des inondations urbaines avec une nouvelle approche. Je vais fermer la vanne pour que tu vois l'eau monter. Maintenant, il suffit d'ouvrir une ou deux vannes pour que l'eau descende dans le souterrain aménagé.
19: À l'échelle d'un quartier, le principe serait le même. Récupérer l'excès d'eau de pluie dans ce réseau souterrain, puis l'évacuer par pompage avant qu'elle ne s'accumule dans les rues.
22: Le changement climatique est quelque chose que nous devons prendre en compte. Jusqu'à présent, la logique consistait à élargir les canalisations. Mais avec mon système, il n'est plus nécessaire de les agrandir. On conserve les canalisations existantes et la solution consiste à les connecter à un niveau souterrain situé sous la ville.
19: Nguyen Van Huy espère désormais tester son invention en conditions réelles à Hanoï. Son projet fait partie des 36 propositions soumises aux autorités de la capitale pour répondre à ces grands défis urbains. À plus long terme, Hanoï entend aussi repenser son urbanisme. Adopté en mai dernier, son plan d'aménagement à l'horizon de 100 ans prévoit davantage de parcs, de corridors verts et de bassins de rétention. L'objectif, laisser davantage de place à l'eau plutôt que de chercher uniquement à l'évacuer. Jean-Pierre Fage, Hanoï, RFI.
17: Simon Marseille.
4: Et zoom à présent sur l'arme russe qui fait trembler la défense ukrainienne, le Garand 5, un drone aux allures de missile balistique. Il peut voler jusqu'à 6000 mètres au-dessus de nos têtes, jusqu'à 600 km/h de vitesse de croisière. Franck Alexandre, vous nous dites qu'avec cette arme, Moscou fait un bond en avant technologique dans sa guerre contre l'Ukraine.
0: Initialement, les Garand étaient les copies des drones Shahed fournis par l'Iran. Ils fonctionnaient avec des moteurs à piston, ils n'étaient pas très rapides et ils étaient interceptés à plus de 90%. L'armée russe, par conséquent, a ensuite doté le Garand 4 d'un turbopropulseur doublant sa vitesse, mais là encore, sa trajectoire restait prévisible. Depuis cet été, est apparu le Garand 5 et cette dernière version donne du fil à retordre aux Ukrainiens, souligne Vincent Touré, chercheur à l'IFRI.
1: Le Garand 5, lui, il bénéficie de la turbopropulsion, donc il va déjà très vite et à très haute altitude. C'est même plus vraiment un drone, honnêtement. On arrive à un missile de croisière en bonne et due forme qui est en fait piloté. Ça crée un appareil qui est rapide, qui est pas trop cher, mais qui en plus devient vraiment précis et beaucoup plus agile pour détruire en fait des cibles dans l'arrière de l'Ukraine. Et c'est un problème qui va s'accentuer.
0: Le Garand 5, on le résume souvent à sa vitesse, insiste Thibaut Bonnevie, patron de SBG Systèmes, un spécialiste français de la navigation inertielle pour drones.
3: Il y a d'autres paramètres également, il y a beaucoup de composants critiques à l'intérieur de ce Garand qui ont évolué dans le temps. La vitesse est un facteur, mais ses capacités de naviguer sans GPS sont aussi largement améliorées. Ça lui permet d'être beaucoup moins brouillable par les systèmes ukrainiens. Sa vitesse accrue fait que le temps de réaction pour le détecter déjà, avant de l'intercepter, est extrêmement réduit. On voit que les Ukrainiens aujourd'hui, qui sont toujours très pratico-pratiques, ont développé également des tourelles avec des mitrailleuses basées sur le DIA pour l'identifier rapidement et derrière l'interception effectivement à la fin de cette boucle.
0: Depuis janvier, l'armée russe a tiré 50 000 drones de bombardement et c'est déjà plus que pour toute l'année 2025, résume l'expert aéronautique Xavier Titelman.
23: Les Russes ont réussi à industrialiser cette production, c'est-à-dire qu'ils vont plus avoir quelques moteurs à réaction de temps en temps. Désormais, c'est une centaine de drones Shahed à réaction qui sont tirés chaque jour. Et évidemment, les Ukrainiens ont un taux d'interception qui est relativement plus faible, puisque seulement 60% des vecteurs sont interceptés.
0: L'industrie de guerre du Kremlin s'est muée en un rouleau compresseur. Les usines tournent à plein régime. Vincent Touré.
1: Il y a encore un an, il y avait 4000 Garand qui étaient produits par mois. Aujourd'hui, on est à plus de 6000. Et donc, ça permet aux Russes de frapper plus fort, mais ça leur permet également d'étendre la palette des cibles qu'ils peuvent se permettre de viser, soit parce qu'avant, ils n'avaient pas assez de ressources pour frapper, soit parce que ces cibles étaient trop petites ou trop agiles pour être visées convenablement. C'est surtout ça qui change.
0: Et les ponts de Kiev sont désormais dans cette palette de cibles. Pour parer les attaques, les 8 ponts qui enjambent le Dniepr sont désormais recouverts de filets anti-drones.
4: Franck Alexandre, 14h26 à Paris, midi 26, temps universel.
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4: A priori, ils n'auraient jamais dû se croiser. Et pourtant, ces deux exilés se sont mariés en France. Mariés professionnellement, j'entends. Le journaliste ivoirien Soro Sola et la metteuse en scène russe Tatiana Frolova. Ils ont tous les deux déposé leurs valises en France à contre-cœur après avoir fui leurs pays respectifs en raison de leur métier. Leurs histoires, ils les racontent main dans la main sur les planches du théâtre du Point du Jour. C'est à Lyon, dans l'Est de la France, et ça s'appelle Rebelle en exil, Muriel Malouf.
24: Les
5: plus combative de Tatiana, je pense que certainement c'est que nous avons en partage.
7: Dans l'histoire de Solo, j'ai été frappée de retrouver des éléments très proches des miens.
9: Soro Solo est journaliste à la radio à Abidjan. Il ouvre l'antenne aux auditeurs qui expriment leurs soucis quotidiens. Son émission, Le Grognon, le rend célèbre. Tatiana Frolova anime le CNAM, premier théâtre indépendant de l'Union soviétique qu'elle crée à tout juste 25 ans dans sa ville natale en Sibérie orientale. Leur engagement politique finit par les mettre tous deux en danger et les contraindre à l'exil. Tatiana recrée le CNAM en France et Solo retrouve l'antenne à RFI et à France Inter.
7: Solo voulait lutter grâce à son média, la radio, de la même façon que nous, on voulait lutter grâce au théâtre.
5: Il y a beaucoup d'exilés de différents pays qui font totalement autre chose, qui n'a rien à voir avec leur premier métier qu'ils ont quitté dans leur pays. Tatiana, elle a remonté une compagnie en France. Moi, bec et ongle, j'ai retrouvé la radio. C'est vraiment les deux disciplines, le théâtre, la radio, ce sont nos armes.
10: J'ai un premier appel en ligne. Allô ? Votre petit frère est emprisonné depuis 3 ans.
9: Grâce à ses amis, Sylvie, Vladimir, Solo s'en sort. Tatiana met l'accent aussi sur la solidarité de sa troupe. Et si des épisodes dramatiques émergent au fil de leurs histoires, comme l'assassinat de membres de la famille de Solo qui le pousse à fuir, ou la répression et la fermeture du théâtre de Tatiana, le ton reste pudique et même plein d'espoir.
7: On arrive à une époque aujourd'hui où le traumatisme se vend bien. Et c'est tout ce que je déteste. Nous, on voulait justement opposer une résistance à cette tendance. Et on voulait aussi, dans cette performance, que le public comprenne ce qu'on vit dans nos corps.
9: Un spectacle généreux où l'on entend le sénoufo, dioula, russe, français, langue de la traduction et du lien, dont l'interprète Bleu Isambert est aussi présente avec son histoire. Une pièce où nul n'est abandonné au bord de la route et où l'exil est synonyme d'ouverture à l'autre.
6: Muriel Malouf. Allez, dans une poignée de secondes, je vous laisserai entre les mains de Nicolas Brousse pour Afrique Midi. 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
6: Midi 30 temps universel, 15h30 à Djibouti. L'heure de retrouver Nicolas Brousse pour Afrique Midi. Bonjour.
24: Bonjour Simon, bonjour tout le monde. Les recherches sont en cours au large de Djibouti après le naufrage d'une embarcation bondée, au moins 109 morts. Le drame a eu lieu dans la nuit de vendredi à samedi. Il y a encore des dizaines de disparus parmi ces migrants qui comptaient transiter par Djibouti pour atteindre la région du Golfe. Au Cameroun, une cinquantaine de policiers, dont des hauts gradés, se retrouvent derrière les barreaux, soupçonnés d'un trafic de carburant à très grande échelle, en puisant dans les propres stocks de la police nationale. Ce 11 octobre est journée internationale des droits des filles, celles qui ne sont pas encore femmes, mais qui, dans certains pays, se retrouvent mariées de force, même quand la loi l'interdit. Un reportage en Centrafrique. Tout vient à point à qui sait attendre. Yann Diomandé a enfin marqué sous le maillot du Real Madrid hier soir en Liga. Celui qui est devenu à 19 ans le joueur africain le plus cher de l'histoire avait passé 8 matchs sans aucun but. Amateur de course hippique, il faut maintenant compter avec Grand Bassam, la cité ivoirienne. A accueilli ce week-end son premier Grand Prix international. Afrique Midi, le grand journal du continent, bienvenue. On tourne ensemble la première page. C'est déjà l'un des drames liés aux tentatives d'immigration illégale les plus meurtriers de l'année. L'OIM, agence onusienne, annonce ce matin qu'une embarcation a chaviré dans la nuit de vendredi à samedi au large de Djibouti. Au moins 109 passagers, tous éthiopiens, des adultes et des enfants, ils ont perdu la vie. Clotilde Hazard nous a rejoint en studio. Clotilde, je dis au moins car plusieurs dizaines de passagers sont encore portés disparus à l'heure où nous parlons.
25: Oui, les survivants ont raconté que l'embarcation transportait près de 350 personnes.
8: et partaient de Djibouti pour aller au Yémen. 64 rescapés sont pris en charge actuellement par l'OIM dans le centre d'aide aux migrants à Obok, au nord de Djibouti. Ils reçoivent des soins de santé, un hébergement et une aide alimentaire. Les autorités djiboutiennes, quant à elles, continuent les opérations de recherche en mer. Pour le chef de mission de l'OIM à Djibouti, Alexandre Kwasak, cette tragédie rappelle les dangers auxquels sont confrontés les migrants sur cette route. Chaque année, ils sont des centaines de milliers à l'emprunter, cette route en grande majorité des Éthiopiens, pour aller dans les pays du Golfe, en particulier en Arabie Saoudite, pour les opportunités économiques. Et les dangers liés au conflit au Yémen, qui connaît une nouvelle escalade en ce moment, ne les dissuade pas de partir. Depuis le 10 septembre, l'OIM a recensé plus de 20 000 arrivées en provenance d'Éthiopie à Djibouti. C'est une route meurtrière. En 2025, 900 migrants sont morts ou portés disparus sur la route dite de l'Est. Et cette année, au cours du premier trimestre 2026, l'OIM avait recensé 94 décès sur cet axe migratoire. Des chiffres sous-estimés selon l'organisation, auxquels s'ajoutent désormais les nombreux décès recensés aujourd'hui.
24: Dossier suivi en direct par Clotilde Hazard. En Éthiopie, le chef du renseignement atterrissait ce matin à Mekele, déplacement politique dans cette capitale régionale du Tigré, reprise par les troupes fédérales qui poursuivent leur avancée, obligeant les rebelles du TPLF, mais aussi des membres des forces de l'Érythrée voisine à se retrancher à la frontière. Redwan Hussein, qui est aussi un proche conseiller du premier ministre éthiopien, voulait donc marquer la reprise des vols vers Mekele, suspendu depuis deux semaines après la reprise des combats dans cette région séparatiste. Est également du voyage le ministre éthiopien des Affaires Est-Africaines, ex-chef rebelle tigréen, et le commandant de la Force de paix du Tigré, une milice pro-gouvernementale. Au Bénin, les démocrates ont leur nouveau président. Le principal parti d'opposition, réuni en congrès à Porto Novo, a élu ce matin par consensus Nourenou Hatchade. Ancien député, il a déjà été vice-président de la formation et il a assuré l'intérim à la présidence depuis la démission du fondateur du parti Boni Yayi en mars dernier. On en reparle avec notre correspondant dans Afrique Soir. En attendant, Reporters sans frontières dénonce les conditions de détention de deux journalistes au Bénin, Hugues Komlan-Sosoupé et Ali Moumouni, le premier fondateur du média Olofofo, réfugié au Togo, s'était rendu à la suite d'une invitation professionnelle en Côte d'Ivoire. Il y a été arrêté en juillet 2025, expulsé vers le Bénin, en dehors de toute procédure légale, rappelle RSF. Le second est ancien journaliste de Canal 3, soupçonné de collaborer avec Olofofo. Il a été arrêté six jours plus tard. Officiellement, tous deux sont poursuivis, notamment pour rébellion, incitation à la violence, apologie du terrorisme. Reporters sans frontières, qui a pu les rencontrer, appelle une nouvelle fois à leur libération et d'ici là, à au moins améliorer leurs conditions de détention. Jeanne Lagarde est responsable de plaidoyer du Bureau Afrique subsaharienne de RSF.
11: On a pu constater des conditions de détention assez préoccupantes pour les deux journalistes, avec notamment Komlan Sosoupé qui a visiblement perdu du poids depuis sa détention. Les deux journalistes n'ont ni réfrigérateur pour conserver leurs aliments. Komlan Sosoupé n'a pas de radio ni de télévision pour s'informer. Il souffre aussi de problèmes de santé, sans suivi médical. Komlan Sosoupé est resté en isolement pendant environ 8 mois. Il n'avait pas le droit de sortir de sa cellule, pas le droit aux visites. Depuis quelques mois, il est en

0: eu lieu dans la nuit de jeudi à vendredi dernier. 116 personnes sont portées disparues. L'embarcation qui se dirigeait vers le Yémen a chaviré au nord de la ville d'Obok. Donald Trump aux États-Unis avait interdit, rappelez-vous, l'accès à la Maison-Blanche à 3 médias. C'était il y a 3 semaines. Il les accusait de relayer de fausses informations. Eh bien, on apprend que le département de la justice ouvre désormais une enquête contre d'autres médias, contre les 5 principales chaînes de télévision du pays, dont CNN ou Fox News, des chaînes qui avaient choisi, par solidarité avec leurs confrères empêchés, de boycotter la couverture du président américain. Elle est précision d'Alexandre Berge.
1: L'enquête cherche à déterminer si avec ce boycott, les 5 chaînes de télévision enfreignent une loi antitrust, à savoir la loi Sherman. Ce texte permet d'empêcher qu'un seul groupe puisse contrôler toute l'activité d'une branche. Il sert à préserver la concurrence entre les entreprises et à limiter les monopoles pour protéger les consommateurs. Les 5 chaînes mises en cause dans cette enquête font partie du pool présidentiel. Ce sont les médias accrédités auprès de Washington pour suivre le président. Leur rôle est de fournir des images et des informations aux autres journalistes. Par solidarité avec CNN, qui n'avait plus accès à la Maison-Blanche, elles ont décidé de suspendre la diffusion des images de Donald Trump. Pendant plusieurs jours, les actualités présidentielles n'étaient plus couvertes. Selon le président de l'Organisation états-unienne de défense de la liberté de la presse, cette enquête du ministère de la Justice est une nouvelle tentative d'intimider les journalistes, alors que la liberté de la presse est protégée par le premier amendement aux États-Unis.
0: Les précisions d'Alexandre Berge. Allez, on ouvre une page sport. Avec Olivier Pron, bonjour.
2: Bonjour Simon, bonjour à tous.
0: Et du foot bien sûr au programme, direction l'Angleterre avec la suite de la 6e journée de Premier League. Choc en vue.
2: Toujours attirant, rarement décevant. L'un des innombrables derbies anglais, celui du nord du pays cette fois, Liverpool face à Manchester City, 192e du nom depuis 1899, c'est de l'histoire ça. Hein, les Reds, 7e au classement, accueillent un leader sur lequel Arsenal, tenant du titre, a mis la pression hier en s'imposant 2-1 face à Leeds. Ce sera la première sortie du club mancunien depuis qu'il a été reconnu coupable par la Premier League de malversations financières destinées à doper sa progression. Les joueurs de City devront faire abstraction de ce contexte et leur entraîneur italien Enzo Maresca n'a pas de doute sur l'attitude de ses citizens.
3: Will be a tough game for sure.
4: Ce sera un match difficile, un gros test. Nous devons être prêts pour ça. Il faudra se concentrer sur le match, même si nous savons que l'environnement à Anfield ne sera pas amical. Ce sera peut-être même pire en raison du contexte. Mais notre mission sera de donner le meilleur de nous-mêmes et de l'emporter. Mes joueurs peuvent faire face à la pression. Ils ont déjà eu à vivre des situations semblables. Enzo Fernandez vient d'Argentine. Là-bas, c'est comme si vous alliez à Anfield à chaque match, donc ce n'est pas un souci.
3: It's almost every game to go to Anfield. So it's not a problem.
2: Le rieur Enzo Maresca, Liverpool Manchester City, coup d'envoi 15h30, temps universel.
0: Et du foot toujours, Olivier, cette fois en France avec la 6e journée de Ligue 1.
2: 3 matchs pour la clore ce dimanche. Monaco est toujours leader malgré son nul à domicile hier face à Toulouse. Lille est 2e à une longueur après un succès 1-0 face au Havre. 3e ex aequo à 3 points. Lyon et les deux clubs parisiens. Le PSG venu à bout du Mans hier soir, 3-1. Rennes face à Auxerre cet après-midi pourrait rejoindre les Lillois en cas de succès.
0: Et bien plus loin, l'Olympique de Marseille va clore cette 6e journée avec un déplacement ce soir à 3.
2: Les Phocéens 17e et avant-dernier sortent de la trêve avec de la casse parmi les internationaux. Blessé à la hanche, le défenseur canadien Derek Cornelius est absent pour longtemps. Pierre-Emile Højbjerg, Imad Abdelli, Amine Gouiri sont aussi rentrés touchés de leur passage en sélection. L'OM va donc retoucher son 11 de départ alors qu'il reste sur une défaite pleine de promesses, on va dire ça comme ça, face au PSG avant la trêve. Le calendrier des prochains matchs en Ligue 1 s'annonce plus accessible, mais l'entraîneur Bruno Genesio adopte la carte de la prudence.
5: Depuis quelques temps, on entend ces messages de dire, bon, les 5 premiers matchs, c'était des équipes de haut de tableau qui avaient investi énormément d'argent dans le recrutement. C'est vrai, mais c'est pas pour autant que les équipes qu'on va affronter, à commencer par 3 dimanches, sont des faire-valoir. Et c'est la Ligue 1 est un championnat qui est très exigeant, très difficile. Et chaque week-end, ce seront des matchs difficiles. Si on doit gagner, ça sera parce qu'on a fait le maximum, parce qu'on a donné 100% et parce qu'on aura été très performant. Il faudra être capable de reproduire ce qu'on a fait contre Paris, notamment. On a un cycle de matchs qui va être très très important si on se projette jusqu'à la prochaine trêve

0: national même.
1: Troyes qui accueille l'OM de Bruno Genesio, c'est à 18h45 temps universel.
2: Et on termine avec de la Formule 1 et du tennis.
1: Ouais, la F1, c'est le Grand Prix de Singapour qui vient de s'élancer. Verstappen en position de pointe devant les deux Ferrari de Leclerc et Hamilton. En tennis à Shanghai, en Chine, grosse perf pour le Français Arthur Géa. Déjà en forme au dernier US Open, il avait atteint les huitièmes de finale. Le 56e mondial a sorti au troisième tour ce matin. Le finaliste du même US Open, quatrième dans la hiérarchie, l'Américain Ben Shelton. 7-6-7-6. Et puis un tout dernier résultat, le marathon de Melbourne, remporté ce matin par Eliud Kipchoge. Premier succès depuis 3 ans sur la distance pour le Kenyan, champion olympique en 2016 et 2020.
2: C'était le journal des sports d'Olivier Pron. Merci.
3: Simon Marseille.
2: Pedro Sanchez sera-t-il encore aux commandes de l'Espagne dans quelques semaines? Le premier ministre espagnol a donné le coup d'envoi de sa campagne ce week-end, quelques jours seulement après avoir convoqué des élections législatives anticipées. La goutte d'eau qui a fait déborder le vase, c'est le rejet par les députés de ces textes censés lutter contre la crise du logement. Depuis plusieurs semaines, des milliers de manifestants réclament une meilleure protection des locataires. C'est l'expulsion d'une retraitée, Marie-Carmen, de son logement qui avait déclenché le mouvement de contestation. Bonjour Antoine Delaporte.
4: Bonjour, merci de votre invitation.
2: Et il n'y a pas de quoi, on est heureux de vous recevoir. Vous êtes expert associé à la Fondation Jean Jaurès et observateur de la vie politique espagnole. Marie-Carmen a ouvert la voie, c'est ce qu'a assuré Pedro Sanchez hier lors de son premier meeting. Je voulais vous demander pourquoi le Premier ministre cherche à se faire le porte-drapeau comme ça des manifestants.
4: Eh bien, tout simplement parce que la question du droit au logement est aujourd'hui la première préoccupation des Espagnols devant l'immigration, la sécurité ou le pouvoir d'achat. C'est vraiment ça aujourd'hui qui inquiète et qui mobilise les Espagnols. Et Pedro Sanchez essaye de récupérer quelque part, en tout cas d'un point de vue électoral, le mouvement social qui s'est déployé dans les rues de nombreuses villes espagnoles. Et c'est la raison pour laquelle, effectivement, il essaye d'utiliser, mais sans trop non plus l'exploiter, politiquement, en tout cas, la figure de Marie-Carmen Abascal.
2: Pedro Sanchez et son parti qui ne sont pas les favoris de cette élection législative anticipée à droite. Que dit-on de cette crise du logement? Apporte-t-on des réponses à ça?
4: Alors, il faut savoir que le logement en Espagne, c'est un peu le terrain d'affrontement idéologique par excellence, où on a un bloc de gauche qui est très, qui met très en avant la question de la régulation, notamment la régulation des prix des loyers, la protection des droits des locataires, là où la droite est beaucoup plus axée sur la question de la construction de logements, notamment par la libéralisation du droit de l'urbanisme et du droit foncier. Donc, la droite est beaucoup plus dans cette posture-là. Il faut savoir qu'il manque en Espagne, selon les calculs de la Banque d'Espagne, environ 700 000 logements pour que le marché ne soit plus en tension. Et donc la droite est beaucoup plus évidemment dans cette posture. Et comme Pedro Sanchez, au cours de son mandat, s'est engagé plusieurs fois à construire des logements ou à faire venir des logements à loyer modéré ou accessible sur le marché du logement, évidemment la droite s'en donne à cœur joie pour critiquer une absence de bilan de Pedro Sanchez sur ce sujet-là.
2: Et puis il y a cette autre statistique, les loyers ont en moyenne quasi doublé entre 2015 et 2025. Ce que je me demandais également, le parti d'extrême droite Vox pourrait peut-être tirer son épingle du jeu du scrutin à venir?
4: Oui, absolument. Aujourd'hui, en fait, il faut savoir que si on prend la moyenne des sondages, le bloc de gauche dans son entier, c'est-à-dire le Parti socialiste de Pedro Sanchez et la gauche radicale qui est en train de se réorganiser, tourne aux alentours de 35-36%, là où le bloc de droite, donc le Parti populaire et Vox mis ensemble, tourne aux alentours de 50%, parce que Vox, aujourd'hui, est le principal parti en dynamique, puisqu'il tourne aux alentours de 18% au sein de ce bloc. C'est vraiment l'extrême droite qui porte la dynamique de l'ensemble de la droite espagnole, notamment il y a eu la crise récente, la crise migratoire à Ceuta, mais aussi Vox est perçu comme un parti d'opposants, on va dire, plus sincère encore à Pedro Sanchez, puisqu'ils sont dans une posture extrêmement radicale, dans un refus total de dialogue avec la gauche, avec les socialistes, là où le Parti populaire se présente comme un parti de gouvernement et donc peut passer des accords institutionnels limité avec le Parti socialiste, et où Vox a même été capable de sortir d'un certain nombre de gouvernements régionaux qu'il partageait avec le Parti populaire en 2024, notamment sur une opposition sur la question migratoire.
2: Donc le Parti populaire d'Alberto Núñez Feijóo, on le rappelle, qui a lancé son meeting hier à Madrid, qui a lancé sa campagne, il pourrait être en mesure de faire une alliance avec Vox s'il n'obtenait pas la majorité en cas de victoire?
4: Oui, absolument. Il n'y a pas de cordon sanitaire vis-à-vis de l'extrême droite en Espagne. Il n'y en a en fait jamais eu depuis que l'extrême droite a émergé électoralement, c'est-à-dire fin 2018, quand elle est entrée au Parlement d'Andalousie en décembre 2018. Immédiatement, le Parti populaire a passé d'abord plutôt des accords de non-participation, des accords de soutien extérieur, et puis depuis les élections de 2023, il y a des accords de coalition, et on a un certain nombre de régions espagnoles, l'Aragon, la Castille-Léon, même l'Andalousie, où aujourd'hui le PP et Vox partagent le gouvernement et partagent un programme commun de gouvernement. Le Parti populaire a même assumé dans plusieurs discours de ses dirigeants le concept de priorité nationale que Vox met en avant et qui est une copie conforme du concept de priorité nationale mis en avant par le Rassemblement national en France. Donc il n'y a pas du tout de problème pour le Parti populaire à gouverner en coalition avec Vox. L'objectif, c'est de faire le meilleur score possible pour que l'influence de Vox soit la moins élevée possible. Sauf qu'aujourd'hui, comme je le disais tout à l'heure, dans le bloc de droite, c'est Vox qui est plus en dynamique que le Parti populaire, même si le Parti populaire a des intentions de vote plus élevées, bien évidemment.
2: Merci Antoine Delaporte pour cet état des lieux à l'aube d'élections législatives anticipées en Espagne. Je rappelle que vous êtes expert associé à la Fondation Jean Jaurès et observateur de la vie politique espagnole. Bonne journée à vous.
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2: Allez, direction le Vietnam maintenant, avec ce chiffre qui fait froid dans le dos. Près d'un tiers de la population vit dans une zone en proie aux inondations. Constat du programme des Nations Unies pour le développement. Et à mesure que le climat se dérègle, cette proportion pourrait atteindre la moitié à la fin du siècle. Dernière crue en date, c'était le mois dernier. 17 000 personnes ont dû évacuer en urgence. Alors face à ce couperet des inondations, les autorités vietnamiennes s'arrachent les cheveux pour trouver de nouvelles façons de s'adapter. C'est le reportage de Jean-Pierre Fage.
0: Comme chaque année, la saison des crues a fait de lourds dégâts dans le Nord Vietnam. À la mi-septembre, après plusieurs jours de fortes pluies, près de 20 000 habitations ont été inondées. À Hoa Lo, un habitant parcourt son village en barque, pointant du doigt un hameau sous les eaux.
5: Regardez ces maisons par exemple. Quand vient la saison des crues, tout est inondé. Beaucoup de gens sont pauvres. Il y a encore beaucoup de familles qui vivent ici et qui n'ont pas les moyens de déménager.
0: Dans la province de Ninh Bình, les autorités estiment les pertes économiques à plus de 3 millions d'euros. Les agriculteurs sont parmi les plus exposés. Plus au sud à Thanh Hoa, Ding, riziculteur, avance dans l'allée qui mène à sa maison, l'eau jusqu'aux genoux.
6: Regarde, ma rizière devant la maison est perdue. Elle a été complètement submergée. On n'aura plus de riz à manger. Heureusement qu'ici, les autorités se préoccupent des habitants lorsqu'il y a des inondations.
0: Alors que le changement climatique accentue les risques de plus extrêmes, les autorités renforcent les digues et réaménagent les canaux des zones exposées. De nouvelles approches sont aussi à l'étude. À Hanoï, l'ingénieur Nguyen Van Hoe a imaginé un réseau de puits souterrains pour soulager des égouts, parfois centenaires. Début octobre, au Salon national de l'innovation, il actionne les vannes de sa maquette, submergée par une pluie artificielle devant une foule médusée.
7: L'objectif est de résoudre le problème des inondations urbaines avec une nouvelle approche. Je vais fermer la vanne pour que tu vois l'eau monter. Maintenant, il suffit d'ouvrir une ou deux vannes pour que l'eau descende dans le souterrain aménagé.
0: À l'échelle d'un quartier, le principe serait le même. Récupérer l'excès d'eau de pluie dans ce réseau souterrain, puis l'évacuer par pompage avant qu'elle ne s'accumule dans les rues.
7: Le changement climatique est quelque chose que nous devons prendre en compte. Jusqu'à présent, la logique consistait à élargir les canalisations. Mais avec mon système, il n'est plus nécessaire de les agrandir. On conserve les canalisations existantes et la solution consiste à les connecter à un niveau souterrain situé sous la ville.
0: Nguyen Van Hoe espère désormais tester son invention en conditions réelles à Hanoï. Son projet fait partie des 36 propositions soumises aux autorités de la capitale pour répondre à ces grands défis urbains. À plus long terme, Hanoï entend aussi repenser son urbanisme. Adopté en mai dernier, son plan d'aménagement à l'horizon de 100 ans prévoit davantage de parcs, de corridors verts et de bassins de rétention. L'objectif, laisser davantage de place à l'eau plutôt que de chercher uniquement à l'évacuer. Jean-Pierre Fage, Hanoï, RFI.
3: Simon Marseille.
2: Et zoom à présent sur l'arme russe qui fait trembler la défense ukrainienne. Le Garand 5, un drone aux allures de missile balistique. Il peut voler jusqu'à 6000 mètres au-dessus de nos têtes, jusqu'à 600 km/h de vitesse de croisière. Franck Alexandre, vous nous dites qu'avec cette arme, Moscou fait un bond en avant technologique dans sa guerre contre l'Ukraine.
8: Initialement, les Garand étaient les copies des drones Shahed fournis par l'Iran. Ils fonctionnaient avec des moteurs à piston, ils n'étaient pas très rapides et ils étaient interceptés à plus de 90%. L'armée russe, par conséquent, a ensuite doté le Garand 4 d'un turbopropulseur doublant sa vitesse, mais là encore, sa trajectoire restait prévisible. Depuis cet été, est apparu le Garand 5 et cette dernière version donne du fil à retordre aux Ukrainiens, souligne Vincent Touré, chercheur à l'IFRI.
9: Le Garand 5, lui, il bénéficie de la turbopropulsion, donc il va déjà très vite et à très haute altitude. C'est même plus vraiment un drone, honnêtement. On arrive à un missile de croisière en bonne et due forme qui est en fait piloté. Ça crée un appareil qui est rapide, qui est pas trop cher, mais qui en plus devient vraiment précis et beaucoup plus agile pour détruire en fait des cibles dans l'arrière de l'Ukraine. Et c'est un problème qui va s'accentuer.
8: Le Garand 5, on le résume souvent à sa vitesse, insiste Thibaut Bonnevie, patron de SBG Systèmes, un spécialiste français de la navigation inertielle pour drones.
10: Il y a d'autres paramètres également, il y a beaucoup de composants critiques à l'intérieur de ce Garand qui ont évolué dans le temps. La vitesse est un facteur, mais ses capacités de naviguer sans GPS sont aussi largement améliorées. Ça lui permet d'être beaucoup moins brouillable par les systèmes ukrainiens. Sa vitesse accrue fait que le temps de réaction pour le détecter déjà, avant de l'intercepter, est extrêmement réduit. On voit que les Ukrainiens aujourd'hui, qui sont toujours très pratico-pratiques, ont développé également des tourelles avec des mitrailleuses basées sur l'IA pour l'identifier rapidement et derrière l'interception effectivement à la fin de cette boucle.
8: Depuis janvier, l'armée russe a tiré 50 000 drones de bombardement et c'est déjà plus que pour toute l'année 2025, résume l'expert aéronautique Xavier Titelman.
11: Les Russes ont réussi à industrialiser cette production, c'est-à-dire qu'ils vont plus avoir quelques moteurs à réaction de temps en temps. Désormais, c'est une centaine de drones Shahed à réaction qui sont tirés chaque jour. Et évidemment, les Ukrainiens ont un taux d'interception qui est relativement plus faible, puisque seulement 60% des vecteurs sont interceptés.
8: L'industrie de guerre du Kremlin s'est muée en un rouleau compresseur. Les usines tournent à plein régime. Vincent Touré.
9: Il y a encore un an, il y avait 4000 Garand qui étaient produits par mois. Aujourd'hui, on est à plus de 6000. Et donc, ça permet aux Russes de frapper plus fort, mais ça leur permet également d'étendre la palette des cibles qu'ils peuvent se permettre de viser, soit parce qu'avant ils n'avaient pas assez de ressources pour frapper, soit parce que ces cibles étaient trop petites ou trop agiles pour être visées convenablement. C'est surtout ça qui change.
8: Et les ponts de Kiev sont désormais dans cette palette de cibles pour parer les attaques. Les 8 ponts qui enjambent le Dniepr sont désormais recouverts de filets anti-drones.
2: Franck Alexandre, 14h26 à Paris, midi 26 temps universel.
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2: A priori, ils n'auraient jamais dû se croiser. Et pourtant, ces deux exilés se sont mariés en France. Mariés professionnellement, j'entends. Le journaliste ivoirien Soro Sola et la metteuse en scène russe Tatiana Frolova. Ils ont tous les deux déposé leurs valises en France à contre-cœur après avoir fui leur pays respectif en raison de leur métier. Leurs histoires, ils les racontent main dans la main sur les planches du théâtre du Point du Jour. C'est à Lyon, dans l'Est de la France, et ça s'appelle Rebelle en exil, Muriel Malouf.
12: L'esprit combatif de Tatiana, je pense certainement c'est ce que nous avons en partage.
13: Dans l'histoire de Solo, j'ai été frappée de retrouver des éléments très proches des miens.
14: Soro Solo est journaliste à la radio à Abidjan. Il ouvre l'antenne aux auditeurs qui expriment leurs soucis quotidiens. Son émission, Le Grognon, le rend célèbre. Tatiana Frolova anime le CNAM, premier théâtre indépendant de l'Union soviétique qu'elle crée à tout juste 25 ans dans sa ville natale en Sibérie orientale. Leur engagement politique finit par les mettre tous deux en danger et les contraindre à l'exil. Tatiana recrée le CNAM en France et Solo retrouve l'antenne à RFI et à France Inter.
13: Solo voulait lutter grâce à son média, la radio, de la même façon que nous, on voulait lutter grâce au théâtre.
12: Il y a beaucoup d'exilés de différents pays qui font totalement autre chose, qui n'a rien à voir avec leur premier métier qu'ils ont quitté dans leur pays. Tatiana, elle a remonté une compagnie en France. Moi, bec et ongle, j'ai retrouvé la radio. C'est vraiment les deux disciplines, le théâtre, la radio, ce sont nos armes. J'ai un premier appel en ligne. Allô? Votre petit frère est emprisonné depuis 3 ans.
14: Grâce à ses amis, Sylvie, Vladimir, Solo s'en sort. Tatiana met l'accent aussi sur la solidarité de sa troupe. Et si des épisodes dramatiques émergent au fil de leurs histoires, comme l'assassinat de membres de la famille de Solo qui le pousse à fuir, ou la répression et la fermeture du théâtre de Tatiana, le ton reste pudique et même plein d'espoir.
13: On arrive à une époque aujourd'hui où le traumatisme se vend bien, et c'est tout ce que je déteste. Nous, on voulait justement opposer une résistance à cette tendance, et on voulait aussi dans cette performance que le public comprenne ce qu'on vit dans nos corps.
14: Un spectacle généreux où l'on entend le sénoufo, dioula, russe, français, langue de la traduction et du lien, dont l'interprète Bleu Isambert est aussi présente avec son histoire. Une pièce où nul n'est abandonné au bord de la route et où l'exil est synonyme d'ouverture à l'autre.
2: Muriel Malouf. Allez, dans une poignée de secondes, je vous laisserai entre les mains de Nicolas Brousse pour Afrique Midi. 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
2: Midi 30 temps universel, 15h30 à Djibouti. L'heure de retrouver Nicolas Brousse pour Afrique Midi. Bonjour.
15: Bonjour Simon, bonjour tout le monde. Les recherches sont en cours au large de Djibouti après le naufrage d'une embarcation bondée, au moins 109 morts. Le drame a eu lieu dans la nuit de vendredi à samedi. Il y a encore des dizaines de disparus parmi ces migrants qui comptaient transiter par Djibouti pour atteindre la région du Golfe. Au Cameroun, une cinquantaine de policiers, dont des hauts gradés, se retrouvent derrière les barreaux, soupçonnés d'un trafic de carburant à très grande échelle, en puisant dans les propres stocks de la police nationale. Ce 11 octobre est journée internationale des droits des filles, celles qui ne sont pas encore femmes, mais qui, dans certains pays, se retrouvent mariées de force, même quand la loi l'interdit. Reportage en Centrafrique. Tout vient à point, à qui sait attendre. Yann Diomandé a enfin marqué sous le maillot du Real Madrid hier soir en Liga. Celui qui est devenu à 19 ans le joueur africain le plus cher de l'histoire avait passé 8 matchs sans aucun but. Amateur de course hippique, il faut maintenant compter avec Grand Bassam, la cité ivoirienne. A accueilli ce week-end son premier Grand Prix international. Afrique Midi, le grand journal du continent, bienvenue. On tourne ensemble la première page. C'est déjà l'un des drames liés aux tentatives d'immigration illégale les plus meurtriers de l'année. L'OIM, agence onusienne, annonce ce matin qu'une embarcation a chaviré dans la nuit de vendredi à samedi au large de Djibouti. Au moins 109 passagers, tous éthiopiens, des adultes et des enfants, ils ont perdu la vie. Clotilde Hazard nous a rejoint en studio. Clotilde, je dis au moins car plusieurs dizaines de passagers sont encore portés disparus à l'heure où nous parlons.
16: Oui, les survivants ont raconté que l'embarcation transportait près de 350 personnes et partait de Djibouti pour aller au Yémen. 64 rescapés sont pris en charge actuellement par l'OIM dans le centre d'aide aux migrants à Obok, au nord de Djibouti. Ils reçoivent des soins de santé, un hébergement et une aide alimentaire. Les autorités djiboutiennes, quant à elles, continuent les opérations de recherche en mer. Pour le chef de mission de l'OIM à Djibouti, Alexandre Kwasak, cette tragédie rappelle les dangers auxquels sont confrontés les migrants sur cette route. Chaque année, ils sont des centaines de milliers à l'emprunter, cette route en grande majorité des Éthiopiens, pour aller dans les pays du Golfe, en particulier en Arabie Saoudite, pour les opportunités économiques. Et les dangers liés au conflit au Yémen, qui connaît une nouvelle escalade en ce moment, ne les dissuadent pas de partir. Depuis le 10 septembre, l'OIM a recensé plus de 20 000 arrivées en provenance d'Éthiopie à Djibouti. C'est une route meurtrière. En 2025, 900 migrants sont morts ou portés disparus sur la route dite de l'Est. Et cette année, au cours du premier trimestre 2026, l'OIM avait recensé 94 décès sur cet axe migratoire. Des chiffres sous-estimés selon l'organisation, auxquels s'ajoutent désormais les nombreux décès recensés aujourd'hui.
15: Dossier suivi en direct par Clotilde Hazard. En Éthiopie, le chef du renseignement atterrissait ce matin à Mekele, déplacement politique dans cette capitale régionale du Tigré, reprise par les troupes fédérales qui poursuivent leur avancée, obligeant les rebelles du TPLF, mais aussi des membres des forces de l'Érythrée voisine à se retrancher à la frontière. Redouane Hussein, qui est aussi un proche conseiller du Premier ministre éthiopien, voulait donc marquer la reprise des vols vers Mekele, suspendu depuis 2 semaines après la reprise des combats dans cette région séparatiste. Est également du voyage le ministre éthiopien des Affaires Est-Africaines, ex-chef rebelle tigréen, et le commandant de la force de paix du Tigré, une milice pro-gouvernementale. Au Bénin, les démocrates ont leur nouveau président. Le principal parti d'opposition, réuni en congrès à Porto Novo, a élu ce matin par consensus Nourenou Hatchade. Ancien député, il a déjà été vice-président de la formation et il assurait l'intérim à la présidence depuis la démission du fondateur du parti Boni Yayi en mars dernier. On en reparle avec notre correspondant dans Afrique Soir. En attendant, Reporters sans frontières dénonce les conditions de détention de 2 journalistes au Bénin, Hugues Komlan-Sosoupé et Ali Moumouni, le premier fondateur du média Olofofo, réfugié au Togo, s'était rendu à la suite d'une invitation professionnelle en Côte d'Ivoire. Il y a été arrêté en juillet 2025, expulsé vers le Bénin, en dehors de toute procédure légale, rappelle RSF. Le second est ancien journaliste de Canal 3, soupçonné de collaborer avec Olofofo. Il a été arrêté 6 jours plus tard. Officiellement, tous deux sont poursuivis, notamment pour rébellion, incitation à la violence, apologie du terrorisme. Reporters sans frontières, qui a pu les rencontrer, appelle une nouvelle fois à leur libération et d'ici là, à au moins améliorer leurs conditions de détention. Jeanne Lagarde est responsable de plaidoyer du Bureau Afrique subsaharienne de RSF.
17: On a pu constater des conditions de détention assez préoccupantes pour les 2 journalistes, avec notamment Komlan Sosoupé qui a visiblement perdu du poids depuis sa détention. Les 2 journalistes n'ont ni réfrigérateur pour conserver leurs aliments. Komlan Sosoupé n'a pas de radio ni de télévision pour s'informer. Il souffre aussi de problèmes de santé, sans suivi médical. Komlan Sosoupé est resté en isolement pendant environ 8 mois. Il n'avait pas le droit de sortir de sa cellule, pas le droit aux visites. Depuis quelques mois, il est enfin autorisé à recevoir de la visite. Mais c'est surtout en fait la visite de sa femme qui a le permis. Les autres membres de sa famille ne l'ont pas. Et des conditions qui sont quand même préoccupantes, puisqu'il veut juste sortir en fait de sa cellule quelques heures par semaine. Ali Moumouni nous a partagé le fait qu'il partageait effectivement une cellule d'environ 16 mètres carrés avec 8 autres détenus. Le procès doit avoir lieu en fait le plus tôt possible parce que pour le moment, l'instruction n'est toujours pas finalisée. Ça fait 1 an et demi. Donc on aimerait que ce processus soit accéléré pour enfin pouvoir aboutir à leur libération.
15: En Afrique du Sud, le gouvernement s'est exprimé ce dimanche matin sur les mesures concernant les dépôts de demandes d'asile sous la pression de manifestations anti-immigration parfois violentes. Les autorités avaient suspendu cette semaine une circulaire qui visait à rouvrir la procédure à tous les étrangers, mais une décision de la Cour constitutionnelle les oblige finalement à lever les restrictions qui empêchaient notamment les sans-papiers ou les personnes entrées illégalement dans le pays de déposer une demande. Le gouvernement sud-africain prend acte mais demande un délai à la Cour et des indications sur la façon de mettre en œuvre la décision. On sait déjà qu'un système de dépôt en ligne devrait être créé d'ici le 10 novembre. Au Cameroun, une 50aine de membres de la police nationale, dont des responsables, se retrouvent eux-mêmes en prison depuis ce week-end, incarcérés à Yaoundé en raison de leur implication présumée dans une importante affaire de détournement et de trafic de carburant qui appartient à la délégation générale de la Sûreté nationale. Ils ont visiblement été tellement gourmands que cela s'est vu. Richard Onanena, vous êtes à Yaoundé, où l'on parle de 40 milliards de francs CFA de préjudice sur 10 ans.
18: Selon un communiqué de la Société nationale des dépôts pétroliers, SDP, un peu plus de 22 millions de litres de super et de gasoil auraient été détournés. C'est cet épuisement des réserves de sécurité de la police nationale qui a attiré l'attention du ministre de l'Eau et de l'Énergie. Le carburant siphonné dans

0: sur le pays. Certains parents imposent à leurs filles de se marier très jeunes, motivés parfois par des considérations financières ou matérielles.
1: Le mariage forcé est interdit en Centrafrique. Le code de la famille exige le consentement libre et éclairé des futurs époux. Rolf Estève Domialle, Bangui, RFI.
2: Ce 11 octobre est aussi une date anniversaire pour Madagascar. Il y a pile un an, la grande île vivait une journée de bascule puisque le colonel Michael Randjanirine prenait la parole depuis le Cap Sat pour appeler les forces de l'ordre à cesser de réprimer la Gen Z mobilisée alors depuis plus de deux semaines contre le président Andjad Zoël. Quelques heures après ce message retentissant, des milliers de protestataires faisaient pour la première fois irruption sur la très symbolique place du 13 mai d'Antananarive, accompagnés et non plus repoussés par les militaires. Cet appel a donc précipité la chute du régime. Un an après, des membres de la Gen Z se souviennent de cette journée historique. Mais en oscillant, vous allez l'entendre au micro de Guillaume Fabry, entre émotion et regret.
3: Unissons-nous, militaires, gendarmes et policiers, soyons solidaires. Refusons d'être rémunérés pour tirer sur nos amis, nos frères, nos sœurs. Nous sommes issus du peuple, revenons auprès du peuple.
4: Ce 11 octobre 2025 au matin, le message lu par le colonel Michael Randjanirine face caméra inonde les réseaux sociaux. Dans l'après-midi, lui et ses hommes quittent leur régiment du quartier de Soignerane à bord de deux blindés et ouvrent l'accès à la place du 13 mai, jusqu'alors empêché par les gendarmes. Zoura Manampsou, membre actif de la Gen Z, était dans la rue ce jour-là.
5: Les scènes de là, c'était partout dans la ville. C'était le klaxon des voitures, les drapeaux qui étaient sortis. On partageait ce sentiment de libération, cette idée qu'on avait peut-être écrit l'histoire à ce moment-là. C'était peut-être aussi un relâchement suite à toute la pression qu'on a subie durant ces 16 jours.
4: À partir de ce 11 octobre, la Gen Z s'est fracturée, constate Rox, engagée dès les premières heures de la mobilisation.
6: Tout le monde s'est revendiqué frais Gen Z. Nous sommes les Gen Z officiels, nous sommes la Gen Z en cadre, nous sommes les Gen Z de la politique de Tikhtovunvour. Ça a engendré une guerre de leadership et ça a ramené les anciens politiciens, les dinosaures politiques, au sein même de la scène politique.
4: Un an après, Rox regrette de ne pas avoir cherché à occuper de fonctions au sein des institutions pour peser davantage sur le cours de la transition. Guillaume Fabrion, Antananarive, RFI.
2: Un mot de Ceuta, l'une des deux enclaves espagnoles en terre africaine, en l'occurrence marocaine. Les autorités ont démantelé ce matin le dernier grand campement de migrants. Il s'était monté après l'arrivée illégale de 70 000 d'entre eux fin juillet dernier. La plupart étaient repartis au Maroc. Mais des centaines se trouvent encore en ville, notamment donc dans des campements de fortune sur les plages. Policiers et soldats ont fait place nette deux jours avant l'arrivée du couple royal espagnol. Certains migrants ont fui vers les collines voisines pour éviter de monter dans les bus. Les autres ont été embarqués et conduits vers des centres d'accueil en Espagne. L'Espagne qui est aussi pour l'actualité sportive dans Afrique Midi avec du football et un but, Jean Bégay, qui sonne comme une délivrance puisque c'est le premier en 9 matchs de l'Ivoirien Yann Diomandé que le Real Madrid s'est offert à prix d'or. Hier, pour la 8e journée de Liga, il a permis à la 62e minute et à son équipe de s'imposer 1-0 sur Villarreal. Il était temps, deux mois après son arrivée dans la capitale espagnole, pour 140 millions d'euros. Un transfert qui a fait de lui le joueur africain le plus cher de l'histoire. Antoine Grenier, son club, voit enfin un début de retour sur investissement.
7: Valverde, bien joué pour Diomandé. Yann Diomandé. Et le drapeau s'est levé alors que c'était son premier but sous le maillot du Real.
8: Une émotion en deux temps et finalement des larmes.
7: Eh oui, ça fait 1-0. Yann Diomandé, regardez la joie de l'Ivoirien.
8: Larmes d'émotion, de joie, des pleurs pour sortir un peu cette pression qui accompagnait Yann Diomandé depuis son transfert et cette arrivée ultra médiatisée. Dans un début de saison pénible pour le Real, symbolisé face à Villarreal par Vinicius, le Brésilien de nouveau dans la mauvaise lumière. Un but refusé pour une faute qui lui vaut carton rouge. De quoi alimenter encore les polémiques entre le Real et l'arbitrage avec des sifflets des supporters envers la fédération qu'ils accusent de corruption. Climat délétère, mais à l'opposé, Yann Diomandé, dont les débuts sous le maillot madrilène avaient pourtant été chahutés. Entre polémiques sur son âge, débuts poussifs et questionnements sur son niveau et sa capacité à digérer la pression d'un club comme le Real. La réponse est finalement dans cette frappe croisée, limpide, peu après l'heure de jeu, et qui trouve le petit filet, plus que Vinicius ou même Kylian Mbappé, de retour de blessure et transparent. Diomandé est ce matin l'homme grâce à qui le Real garde le contact, même à 6 points du Barça.
2: Antoine Grenier, on part pour Grand Bassam en Côte d'Ivoire, non pas pour son centre classé au patrimoine mondial de l'UNESCO, mais parce que la ville côtière, située à une quarantaine de kilomètres d'Abidjan, vient d'accueillir son tout premier Grand Prix international hier, Grand Prix d'équitation. Et il y avait de l'ambiance pour cette première, Molamine Sissavané s'y est rendue.

0: Ce sont au total 5 courses qui ont été disputées ce samedi au stade municipal de Grand-Bassam, converti en hippodrome.
1: Sultan du Burkina Faso.
0: Venu avec 20 chevaux, le Burkina Faso s'est bien illustré. Rachid Nakoulma, président de la Fédération Burkinabé des Sports Équestres.
2: On a fait nos qualifications de nos chevaux, la plupart des meilleurs chevaux, pour venir représenter le Burkina Faso. Et Dieu merci, nos chevaux se sont bien comportés. Parce que nous sommes en période de compétition et nos chevaux sont vraiment en jambes.
0: Fan des courses hippiques qu'il suit à la télé, Ibrahim a été conquis par le spectacle constaté de visu.
3: Dernièrement, j'ai regardé le Kentucky avec des frissons. Et aujourd'hui, on a eu quelque chose dont on avait toujours besoin. J'ai appelé ma nièce, elle qui aime les chevaux, elle aime aussi le travail du vétérinaire. Donc je l'ai mis avec les vétérinaires. Tu vas voir comment ça se passe.
0: Avant les courses, ce Grand Prix a proposé des activités de découverte autour du cheval. Stéphane Ouagnien, président de la Fédération Ivoirienne d'Équitation.
4: En plus des différentes activités sportives qu'on fait, le tourisme équestre, le saut d'obstacle, le dressage, formation de vétérinaire, formation de jockey, les courses que vous avez aujourd'hui, on crée une harmonie entre les gens. Et regardez un peu ce qu'on a pu faire. Ça prouve que vraiment les gens en avaient besoin. On sait que ce n'est que le début du commencement. Donc on se verra très souvent.
0: Car le but de Stéphane Ouagnien et de son équipe fédérale est d'organiser plusieurs autres grands prix en Côte d'Ivoire. Moulamine Sissavane, de retour de Grand-Bassam, RFI.
5: À Grand-Bassam, comme en temps universel, il est 12h47.
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5: Dimanche 11 octobre, merci de rester avec nous pour la partie magazine. Nous rejoignent Frédéric Guerra pour l'Afrique en marche avec une plateforme musicale qui promeut les artistes du continent. Olivier Monodji, notre correspondant à N'Djamena, de retour d'un orphelinat géré solidairement pour pallier le manque de services publics en la matière. Et puis Maria Afonso poursuit sa déambulation au sein du parcours Bijoux qu'accueille Paris tout ce mois d'octobre.
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5: Comment faire face aux mastodontes de la musique et des contenus que sont Spotify, Deezer ou YouTube et promouvoir la musique de son pays et les jeunes artistes qui méritent d'être entendus? La plateforme camerounaise Colorful s'est lancée ce défi il y a bientôt 6 ans et le petit poussé musical se fait une place au milieu des ogres. C'est ça l'Afrique en marche avec Frédéric Guerra.
8: Créée en 2019, la plateforme d'écoute Colorful permet aux fans de Bikutsi, de Bakossa ou de rap camerounais de retrouver leurs musiciens préférés ou aussi et surtout de découvrir des artistes en plein développement de carrière. À Douala, Ronnie Kitio, ingénieur informatique, a eu l'idée de créer cette plateforme pour rendre service au début à une amie chanteuse en mal de visibilité. Depuis, la petite idée a bien grandi. Ronnie Kitio, cofondateur de Colorful.
9: Colorful aujourd'hui, c'est 200 000 utilisateurs, dont 50 000 utilisateurs actifs par mois, avec plus de 10 millions de titres hébergés et diffusés, et plus de 15 000 artistes de façon globale. Colorful s'adresse aux artistes indépendants et aux labels indépendants. Donc, c'est vrai que si je suis artiste indépendant, c'est vrai que c'est moi qui est propriétaire de mes masters. Je peux m'inscrire via un formulaire d'inscription. L'artiste peut directement uploader sa musique, mettre son prix, mettre la date de sortie et avoir toutes les statistiques de sa musique. Donc, c'est comme je dis, open, c'est vraiment ouvert à tous les artistes indépendants qui veulent monétiser leur musique via leur communauté. Colorful se rémunère par commission parce qu'effectivement, les achats se passent à l'acte. À chaque transaction ou à chaque achat, c'est entre 20 et 30%. Ça veut dire qu'on reverse 80% aux artistes en fonction aussi de plusieurs facteurs que nous prenons en compte.
8: Un système de rémunération en fonction de l'écoute d'un titre ou bien d'un album qui plaît au Cameroun et qui permet aux musiciens de se rémunérer rapidement afin de poursuivre leur projet. Jocelyn Kembe est le manager du groupe de rap camerounais 3 officiels.
10: Il y a aussi ce côté identitaire de plateforme camerounaise. Ça fonctionne beaucoup. Ça permet aussi de soutenir local. Et on essaye d'industrialiser tout ça dans un environnement où il n'y a pas réellement d'industrie musicale établie parce qu'il n'y a pas vraiment de droits d'auteur qui sont bien gérés ici, etc. Donc c'est très important d'avoir une plateforme comme Colorful qui permet à l'artiste de directement générer des revenus sur sa musique et pouvoir directement, grâce à ses revenus, poursuivre sa carrière et continuer à financer, se nourrir même, peut vivre de sa musique.
8: Outre l'écoute d'artistes, la plateforme permet aussi de mettre en place des billetteries électroniques pour les concerts ou du merchandising d'accessoires dédiés aux musiciens. Pour Luc Bayitoukou de l'agence culturelle Zoo Culture, expert en management artistique, ces plateformes qui se développent aussi en Ouganda, en Afrique du Sud ou bien au Sénégal sont précieuses afin d'épauler le développement d'artistes souvent négligés par les mastodontes que sont Spotify ou Apple Music.
11: c'est toute la question de la construction des catalogues, où beaucoup d'artistes africains ne sont pas sur les grandes playlists de Spotify ni de Deezer, alors que là, oui, ils peuvent avoir une meilleure exposition et ils peuvent aller toucher directement le premier public, justement la musique camerounaise, c'est les Camerounais, c'est la diaspora, c'est vrai que voilà, c'est pas forcément des musiques africaines qui sont tout en haut des playlists sur Spotify. Donc c'est vraiment en termes de d'exposition un gain. Et maintenant c'est comment est-ce que la plateforme va se développer petit à petit et sortir même du cadre camerounais pour aller chercher des artistes dans la sous-région en Afrique centrale où il y a un vivier extrêmement important.
8: En matière de développement et d'offres musicales, les Camerounais de Colorful entendent s'ouvrir vers le marché ouest-africain grâce à une prochaine levée de fonds.

0: L'Afrique en marche avec Frédéric Guerra qui m'aura fait découvrir Trois Officiels et le titre Djedolo, l'un des groupes de rap camerounais que l'on peut donc retrouver sur la plateforme Colorful. Gros changement d'ambiance, il est 13h52 au Tchad où, faute de structure étatique adaptée, ce sont les personnes de bonne volonté qui prennent en charge les orphelins avec des moyens souvent dérisoires face à l'absence criante de dispositifs publics de protection de l'enfance. Résultat, ils compensent par leur engagement solidaire. Exemple à Djamena où Mianoji Tabitawa a transformé sa propre concession en orphelinat il y a 15 ans. Reportage de notre correspondant Olivier Monoji.
1: Orphelinat Absoir, quartier Ndjari, 8e arrondissement. Ce matin-là, une vingtaine d'enfants jouent dans la cour. D'autres prennent leur bouillie, tandis que la plus jeune, âgée d'à peine un mois, pleure sans répit.
2: Je suis obligée de la prendre. Elle veut toujours qu'on la prenne en main.
1: La fondatrice de cet orphelinat, Mianoji Tabitawa, est une ancienne employée de banque dans les années 80. Mariée alors qu'elle n'avait que 12 ans. Maltraitée, elle explique comment ses blessures l'ont poussée à se consacrer aux enfants abandonnés.
2: C'est une vision que j'ai eue en 2004. Et j'ai essayé d'en parler à d'autres personnes pour qu'ils puissent m'aider. Ils n'ont pas pu. J'ai banalisé cela. Et jusqu'en 2009, la même vision m'est revenue encore. J'ai eu aussi des fessées. Je suis allée voir les veuves, puisque j'étais veuve aussi. Les veufs également, les personnes de bonne volonté. Et c'est en 2011 qu'on a eu l'autorisation de fonctionner.
1: Dans une concession de 500 mètres carrés environ, composée de 5 chambres et d'un salon modestement aménagé, vivent 50 enfants. Une vingtaine de lits, des nattes posées au sol, un téléviseur. Mais l'orphelinat n'a ni école, ni centre de santé. Nous nous débrouillons avec les moyens de bord, explique Tabitawa.
2: Notre chef de communication a essayé de faire les communications là en ligne et les gens de bonne volonté viennent pour nous donner les bics, les cahiers, ainsi de suite. Quand ils tombent malades, on fait d'abord appel à notre petite caisse de pharmacie qui est à la maison. Et au cas où c'est plus que notre force, on est obligé de passer par l'hôpital. Et nous-mêmes, nous déboursons notre argent pour les soins.
1: Et pour les moments de distraction, Laurie Poulain est là. C'est un rappeur, un ancien juriste. Il est tout acquis à la cause.
3: Nous les aidons dans la musique et nous faisons également plusieurs jeux pour pouvoir ouvrir leur esprit. Ces activités permettent également de véhiculer certaines valeurs, par exemple le respect, l'amour, la dignité à ces enfants.
1: L'orphelinat dispose d'un terrain pour y construire une école. Mais faute de partenaires financiers, le projet reste en suspens depuis des années. Dans toute œuvre humaine, les difficultés ne manquent pas, confie la fondatrice.
2: Il faut que tu aies le finance pour pouvoir faire ce genre de travail. Les soucis, c'est le fait que les enfants, les tout petits, marche d'ici pour aller à l'école.
1: Depuis 2011, Absoir a accueilli près de 2000 orphelins sans distinction d'ethnie, de religion ou de sexe. Olivier Monodi, Ndamena, RFI.
0: Et ce reportage Afrique, comme tous les autres, se retrouve quand vous le voulez sur notre site internet rfi.fr. C'est l'heure de 100% création avec une nouvelle rencontre dans le cadre de Paris Bijoux qui célèbre la bijouterie contemporaine française et internationale tout ce mois-ci. Plus de 200 artistes et artisans innovants qui investissent une trentaine de lieux de la capitale française. Maria Afonso nous présente aujourd'hui Adeline Chapin, documentaliste et bijoutière martiniquaise. Elle mêle passion créative, engagement patrimonial et transmission culturelle.
4: J'ai toujours créé, donc c'est quelque chose qui fait partie de moi. J'y ai trouvé un accomplissement. Le choix de la création est beau et brave.
5: Adeline Chapin, documentaliste, artisane bijoutière et fondatrice de Calendé.
4: J'utilise mon savoir-faire bijoutier et mon savoir-faire documentaire pour alimenter un peu mes inspirations et créer des pièces.
5: Née à Choelcher en Martinique, Adeline Chapin a grandi entourée par la nature. Après des études en géographie, puis en documentation à Toulouse, dans le sud de la France, elle suit un master en gestion de l'information à Paris. Elle exerce comme documentaliste dans le secteur du luxe et de la mode, dans des centres d'archives, tout en conservant une passion pour les travaux manuels et la bijouterie. Animée par le désir de préserver le savoir-faire traditionnel martiniquais, elle fonde la marque Calendé en 2015. Elle utilise ses compétences pour explorer, documenter et valoriser le patrimoine bijoutier de la Martinique avec un processus créatif qui peut avoir différents points de départ.
4: Je pense que les créations ont été vraiment influencées par l'environnement. C'est vrai que beaucoup de pièces font référence à des choses concrètes. Et les bijoux coniques, il y a le dahlia, le nid de guêpe, le tété négresse, ressemblant au dahlia mais qui a des fleurs plus petites et qui a un demi-grain chou au sommet. La maille concombre, qui est en fait une maille filigrane. La boucle d'oreille chenille, donc à une torsade de canetille Je peux parler du barillet qui est très apprécié chez nous, qui a un fermoir octogonal ou ovale qui était porté à l'avant pour qu'on voit le travail sur la pièce.
5: Les bijoux d'Adeline Chapin portent la richesse martiniquaise, à l'instar de l'exposition aux Anneaux-Clous pour Parcours Bijoux.
4: Les Anneaux-Clous, ce sont de grosses boucles d'oreilles avec des cylindres juxtaposés. Et ce bijou est un mystère. Je n'ai pas son origine exacte. Il apparaît au début du 19e sur une statue de Charles Cordier. Ensuite, il apparaît sur les photos studio qui étaient prises en Martinique de femmes avec la tenue traditionnelle. Mais c'est une pièce qui n'a pas d'origine précise à ce jour. C'est un bijou qu'on ne voit plus aujourd'hui, mais qui garde quand même un symbole très fort parce que représentatif de la tenue traditionnelle locale.
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0: Sur ces notes de flûte s'achève cette édition d'Afrique Midi, mise en onde par Benoît Raymond, le maître des horloges, qui m'accorde 50 secondes pour remercier à la rédaction en chef Karine Franck, avec Pierre Vallée. Je remercie aussi Yann Diomandé pour son premier but marqué avec le Real, qui m'a fait un tout petit peu perdre mes moyens un peu plus tôt. Je m'en excuse auprès de vous, auditeurs et auditrices d'RFI. Merci pour votre fidélité, comme disait l'autre, à jamais démenti. À suivre le journal international en français, sauf en Afrique de l'Ouest, où vous attendent 30 minutes d'infos en full day, et en Afrique lusophone, où vous avez rendez-vous avec une demi-heure d'informations en portugais. C'est aussi ça la richesse de Radio France Internationale. J'aurai le plaisir de vous retrouver pour le journal de 16h, temps universel, et pour celui de 17h aussi, quand on aime, on ne compte pas. On marque une pause, une minute, pas plus, et l'information revient sur la radio du monde. D'ici là, portez-vous bien.
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3: Jérôme Bastion.
4: Au sommaire de cette édition, en Inde, les meneurs du parti des cafards, à peine libérés après une vague d'interpellations samedi, appellent à continuer la mobilisation et accusent le gouvernement indien de faire la guerre à la génération Z, qui dénonce les manipulations du fichier électoral. Cela fait un an que l'ancien président malgache Ange Raswell était chassé du pouvoir par une forte contestation de la génération Z, là aussi, laissant le pouvoir à une junte militaire. Depuis, tous ses partisans sont comme lui en disgrâce, mais